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0: 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Il est 3h.
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0: 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Il est 4 heures.
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2: 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Il est 5h.
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2: 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Il est 6h.
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0: 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Il est 7h.
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3: Bienvenue tout le monde, bonjour à tous, merci d'être avec nous, vous êtes sur Vive FM, c'est Vive Matin jusqu'à 10h. Il est 7h, on démarre ensemble plus de 3 heures d'émission, de divertissement, on va s'enrichir, on va se divertir, on va rigoler un petit peu pendant 3 heures. Merci en tout cas de nous avoir choisi, toutes les chroniques arrivent dans quelques instants, les boules de Christian, l'éphéméride avec Manon, l'instant avec Manon, avec la rubrique bien-être, la rubrique santé bien-être, vous avez également les trucs et astuces de GG qui vont débarquer, et puis évidemment la fameuse rubrique d'Emmy avec tous ces sujets très importants pourtant. C'est vrai, on en rigole beaucoup, mais ils sont pourtant très, très, très importants. Ça arrive dans quelques minutes sur Vive FM, les informations ainsi que la météo. C'est tout de suite. Bon réveil, on arrive tout de suite après.
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1: Bonjour à toutes et à tous. Une cycliste transportée en urgence absolue à l'hôpital de Saint-Quentin. Âgée de 73 ans, elle a été violemment percutée par un utilitaire ce samedi matin à Guise, rue du Jeu de Paume. Après un refus de priorité, cette personne a donc été transportée en urgence absolue à l'hôpital. C'est comme un air de James Bond au rassemblement de voitures de collection à Saint-Quentin. Contre Dr No, eh bien Sean Connery pilote une Zombie Alpine. Xavier Chaton possède un exemplaire de cette voiture de prestige. Ils ont été vus lors d'un rassemblement automobile récemment. Forte chaleur, 15 écoles seront donc fermées plusieurs jours face à ces dispositions qui ont été prises. Elles fermeront donc les portes 2-3 jours, annonce le rectorat. D'autres établissements vont ajuster leur fonctionnement. Évidemment, il se passe toujours quelque chose. À la fête de la musique en tirage, une nuit mouvementée pour les gendarmes. Cet événement a donné lieu à de multiples interventions dans la nuit du 20 au 21 à Guise et dans plusieurs communes de tirage avec bagarres, interpellations à la clé. Vive émotion à Saint-Quentin, un chien en tue un autre. Aux Champs-Élysées, l'émotion est vive. Ce chien a mortellement attaqué un congénère, une scène particulièrement choquante qui a intervenu quelques jours après l'entrée en vigueur d'un arrêté municipal renforçant l'obligation de tenir les chiens en laisse. En Haute-Somme, après une nuit de grêle dévastatrice, plusieurs orages ont touché des communes. Les commerçants ont donc été causés par des grelons d'une taille exceptionnelle. Fin de ce flash, nous vous souhaitons une belle journée. Le point météo pour le mardi 23 juin à Compiègne, il fera beau. Les températures fluctueront entre 21 et 37 au cours de la journée, évidemment caniculaire. L'après-midi, 11 centigrades au-dessus donc de la normale. En raison de l'humidité, le matin, ressenti 23 pour 21. Beau temps peu nuageux. L'après-midi, 41, donc ressenti bien sûr 42. Ensoleillé sans précipitation. Rafale à 25 km/h. Chenier, Noyon, Ternier, 20 à 36 degrés au cours de la journée. Caniculaire également. Une alerte donc qui montera jusqu'à 44 centigrades. La fiabilité est assez correcte. Le matin, 19 pour 20 avec bien sûr des petites rafales de 15 km/h. Beau temps peu nuageux. L'après-midi, ressenti 40 pour 36. Ensoleillé, aucun risque de pluie évidemment. Dans l'affaire et Saint-Quentin, il fera beau. C'est chaud de l'après-midi avec 10 centigrades au-dessus. Le matin, en raison toujours de l'humidité, 23 à 20 pour 21. Beau temps avec quelques nuages élevés. 39 pour 35, ensoleillé, sans précipitation.
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3: Bonjour, selon Météo France, lundi a été la troisième journée la plus chaude jamais mesurée en France et la plus chaude jamais enregistrée au mois de juin. L'indicateur thermique national était de 29,2 degrés à 17h. La valeur la plus élevée du jour a été enregistrée à Château-Meillan dans le Cher, où il a fait 43,3 degrés à 17h. Il a fait également 43,1 degrés à Belize dans les Landes, 43 à la Couronne en Charente et à Pissos dans les Landes. La vigilance rouge canicule s'étend aujourd'hui à 5 nouveaux départements, le Calvados, l'Eure, la Manche, la Seine-Maritime et la Somme, soit un record de 54 départements au total. Deux enfants âgés de 2 et 4 ans ont été retrouvés morts dans l'après-midi d'hier dans la voiture de leur famille sur un parking résidentiel à Carpentras. Les causes de la mort sont à déterminer, mais la piste de la canicule est privilégiée. Les deux enfants se seraient introduits dans la voiture de leur mère après qu'elle soit rentrée de faire les courses. Ils se seraient ensuite enfermés dans le véhicule. La mère s'en est aperçue trop tard. Une enquête a été ouverte pour homicide involontaire. Laurent Nunez a demandé la mutation d'office de deux gendarmes en raison d'un manque de discernement avéré dans le cadre du traitement de la plainte de la petite Rosa déposée en août 2025 contre Jérôme Barella. Le ministre a également déclaré avoir souhaité que le directeur d'enquête et le commandant de compagnie de Condon dans le Gers fassent l'objet d'une mutation d'office dans l'intérêt du service et qu'ils soient placés dans des emplois hors exercice de la police judiciaire. Les Français sont préoccupés par l'avenir du système de retraite selon un sondage IFOP. 76% des personnes interrogées estiment que le système actuel ne pourra être maintenu sans une nouvelle réforme. Une majorité, 51%, réclame un retour à un âge légal plus bas que les 64 ans imposés par la réforme de 2023. C'est la fin de ce flash, une très bonne journée à notre écoute.
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2: La météo pour ce mardi 23 juin, les températures baissent d'un cran au nord mais restent caniculaires sur une large moitié sud. Les températures pour ce mardi matin, 19 degrés pour Brest, 20 à Cherbourg, 22 pour Lille, 23 à Strasbourg, 24 à Orléans et 26 pour Paris. Dans la moitié sud, 23 degrés sur Orléans et Toulouse, 23 également pour Bordeaux et Marseille, 24 degrés pour Nice et 25 à Ajaccio. Et pour ce mardi après-midi, dans la moitié nord, entre 30 et 39 degrés, 30 degrés pour la Bretagne, 31 sur la Normandie, 33 sur les Hauts-de-France, 36 degrés sur le Grand Est, 39 sur la région parisienne et sur le centre-Val de Loire. Dans la moitié sud, entre 32 et 40 degrés, 32 dans la région de Biarritz et en Corse, 34 degrés sur la Côte d'Azur, 38 sur la région bordelaise, 38 également en vallée du Rhône et 40 degrés sur l'Occitanie.
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2: Bienvenue, vous êtes sur Vive FM. Deuxième journée de cette semaine de dernière saison, dernière de la saison. On est le 23 juin. Bonjour.
3: Bonjour.
2: Oh, il est beau ce bonjour quand il y a du monde comme ça. C'est le seul truc qui est bien quand il y a du monde, c'est le bonjour.
4: C'est ça. Et puis c'est le premier de l'année qu'on est vraiment synchro.
5: Ah, oui. C'est parce que je suis à la table, ça.
2: C'est pas faux. Ah oui, parce que Yael était pas là. Mais il était dans le public quand même. Aujourd'hui, on fait une fête assez incroyable.
4: Ah.
2: C'est une vanne que je traîne depuis 10 ans.
6: Ah oui.
2: À tous les Audrey de France, parce que c'est la Sainte Audrey, vous l'avez compris.
5: Et en un mot.
7: Fête à eux.
2: Et en un mot. Et pour moi, le meilleur surnom à quelqu'un qui s'appelle Audrey, c'est jus de cul.
6: Mais pourquoi?
4: Eau de Ré.
6: Ah yes, ok.
2: T'as compris?
6: Non, ça y est, je l'avais pas, mais c'est bon.
4: Bah moi, je l'ai en image direct.
2: Du coup, et en plus, comme il fait pas mal chaud en ce moment,
4: ah
2: jus
4: ouais.
2: de cul, on aime beaucoup. Voilà. Bon, bonne fête à tous les Audrey, en tout cas. Et bienvenue sur Vive FM et bonne app si vous êtes en train de déjeuner. Vous allez kiffer. L'actualité People va arriver dans le prochain quart d'heure avec l'instant ringue. Aujourd'hui, on va parler de quoi, Cri-Cri?
4: Ça sera les perles des urgences.
2: Quelque chose que j'ai tenté de faire, mais j'en trouvais jamais de bonnes.
4: Voilà. Oui, bah là, on en a des bonnes.
2: Les perles, très bonnes. Les perles des urgences dans l'instant ringue de Christian dans quelques minutes sur Vive FM. Juste après la musique qu'on va écouter dans quelques instants. Qu'est-ce qu'on s'écoute maintenant?
6: On écoutera Gims et Théodora avec Spa.
2: Ouais, ça fait plaisir. Ça fait un petit moment que je ne l'ai pas écouté celui-là. Voilà, on va l'écouter.

0: Ça arrive dans moins de 10 minutes sur Vive FM. L'éphéméride va arriver dans quelques instants. Maintenant, on va parler de quoi ?
1: Une chanteuse et un ancien footballeur.
0: Pour les anniversaires, il y aura des journées spéciales, évidemment. Et ce sera bien.
1: Oui, ce sera déjà une bonne...
0: Voilà. Ah oui ? Oui ? Ah, bah oui, une phrase, ça se termine. L'artiste du jour va arriver. L'artiste du jour va arriver. L'horoscope également. Et le Mac du coin, c'est mardi. Le mardi, on parle de sport avec Binge, Kevin et Philippe. Ça arrive dans quelques minutes sur Vive FM pour réveiller tout le monde. Voici l'éphéméride.
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0: Vous êtes sur Vive FM, l'éphéméride de ce 23 juin. De qui fêtons-nous l'anniversaire ce matin ?
1: Alors aujourd'hui, c'est l'anniversaire de la chanteuse Duffy. Elle a 42 ans aujourd'hui.
0: C'est une bière, ça, Duffy, non ?
1: Non, c'est la Duff, la bière.
0: Ah ouais, dans les Simpsons.
4: Là, c'est ça. Tombé, hein ?
0: Enfin, je pense. Duffy, merci, notamment l'interprète du titre Merci. Tu me rappelles l'âge qu'elle a ?
1: 42 ans aujourd'hui.
0: Elle est jeune, tu vois, je pensais qu'elle était un peu plus âgée. Parce que ça, c'est de la musique des années 2000.
1: Oui, mais après, elle a eu une longue période d'arrêt parce qu'elle a eu des problèmes avec un homme.
0: Bah, je sais pas.
1: Si, elle a subi des violences.
5: Ouais, elle s'est fait enlever et séquestrer.
0: D'accord, ok.
4: Ah, wow.
1: C'est pour ça qu'elle a un petit peu abandonné sa carrière pendant un petit temps.
0: Et là, ça va beaucoup mieux.
1: Je sais pas, je la connais pas.
0: Mais si, ça va beaucoup mieux parce qu'elle, justement, elle a lu un ouvrage incroyable qui s'appelle Il ne rentre. Non, mais moi, je tisse ton livre. Hein. Je veux que
5: merci,
0: ça marche.
5: Merci.
0: Je veux que ça fonctionne.
4: Ça va fonctionner.
0: Ça va fonctionner. De toute façon, ça parle à tout le monde. Oui. Et d'ailleurs, bon, tant pis, c'est pas dans l'interview d'hier, mais tu avais posé une question intelligente. Oui. Mais tu vois, t'aurais été intelligent, tu l'aurais reposé pendant l'interview. Bah, c'est fou, ça.
6: Je voulais pas te monter dessus. C'est très mal dit. Je voulais pas te.
0: Passer
6: par-dessus. Donc, j'ai oublié de la dire. Puis après, t'as fait la fin. Donc, je me suis dit tu.
0: Et le livre de Emmy est disponible partout pour tout le monde, quoi. Hommes et femmes confondus.
5: Oui.
0: Voilà. Quoi d'autre ?
1: C'est aussi l'anniversaire de Zinedine Zidane.
0: Zinedine Zidane.
1: Il a 54 ans, lui, aujourd'hui.
0: En période de Coupe du Monde, très bien.
1: Voilà.
0: Et quoi d'autre ?
1: On a trois journées. C'est la journée olympique et paralympique mondiale.
0: Oui, Dawson.
1: La journée mondiale des veuves.
0: Oui.
1: Et la journée mondiale de la fonction publique.
0: Oui !
1: Voilà.
0: Nous, finalement.
1: Oui, nous.
4: Ça sent le café, du coup.
0: C'est le goût ?
7: Oh.
1: Oh là là là.
7: Ça sent la pause, surtout.
0: C'est vrai qu'on consomme beaucoup de café. Ouais. Enfin, moi, en tout cas, oui. Mais nous, on travaille la nuit. Hein. T'as affaire à des.
1: Oui, à des travailleurs de nuit qui ont besoin de café pour vivre.
0: Hey.
4: Moi aussi, je travaille la nuit. Quasiment le matin, tôt le matin.
0: Toi, t'es comme un boulanger, en fait. T'as jamais changé.
7: Oui, ma seule addiction, c'est le café.
0: Ah ouais ? Ah non, j'en ai plein d'autres. Le téléphone, addiction du téléphone. Bon, après le café, c'est pas une addiction.
4: Mais pour revenir au café, c'est pas très bon. Hein.
0: Non. Ah non, il y a une dose à respecter quand même. Le docteur Jimmy Mohamed a dit sur une autre radio, un peu plus petite que la nôtre, un RTL, que c'était pas. Voilà, il y a une dose qui fait du bien et une dose qui fait du mal.
7: Pas que de la mare à café, quoi.
0: Voilà. Ouais. Enfin, bon.
7: Moi, je suis arrivé au truc, si j'en prends pas dans la journée, j'ai mal au crâne.
0: Ah ouais ?
7: Oh, bizarre.
0: Ah ouais. Et t'en prends jusqu'à combien à la journée ?
4: Une cafetière.
7: En bah, y en a moi, un. C'est que des doubles expresso.
0: Christian, je crois que le matin.
7: Quatre doubles expresso.
4: Wow. Moi, par jour, je suis à trois cafetières.
0: Ouais, voilà. Oh. Le matin, je
4: crois seul, c'est... Hein, seul.
1: Et vous allez mourir.
4: Seul.
5: Et t'as pas de palpitations ni tout.
4: Oh, bah si. Mais moi, j'aime bien frôler le risque.
0: Il aime bien palpiter.
4: T'sais, j'aime bien appeler le Seigneur en disant bonjour, j'ai 20 de tension. Bon, on arrive. Et j'arrive, vous avez bu combien de café ? Bah, trois cafetières. Bon, bah voilà.
7: Moi, je suis sage.
4: Si,
7: hein.
4: Ça m'arrive assez souvent.
0: En fait, quand il y a personne qui vient le.
4: C'est exactement
0: voir
4: ça.
0: À la maison,
4: c'est exactement ça.
0: Il appelle le SAMU.
4: Avant d'appeler le SAMU, je bois le café.
0: Oui, bah oui, évidemment.
7: Du coup, t'as dit essayer de pas en boire pendant une journée.
4: Ouais, mais je suis un peu con sur les bords quand j'en bois pas.
7: Ouais, les signes de l'addiction, quoi.
4: Ouais, non, mais si, c'est ça.
0: Et parce que tu te trouves pas con quand on a pas bu.
7: Mais du coup, tu veux un café ou pas?
4: Non, c'est bon. Bon, après, il faut que je le complète.
7: T'es sûr?
0: Ah.
4: Non, mais
0: par
4: si,
0: une autre par une autre addiction qui est le sexe. Mais,
7: café aussi. Sexe. Ouais. Après, café clope. Café cloup.
0: Mais faudra reconnaître un truc, Yann. C'est que toi et Christian, vous avez quand même ce point commun là. Ces deux addictions, le café et le sexe.
7: Oui,
0: c'est vrai. Non, pas le café.
4: Après, ouais, je suis un défouroyant.
1: Oh là là, toujours cette phrase de trop.
4: Ouais, mais écoute, c'est comme ça.
0: Et quand j'entends ça, je pense à vendredi, qui sera notre dernière émission où il va falloir que je dise du bien de lui.
4: Génial.
0: Le défourailleur, quoi. On en parle vendredi, du coup.
4: Avant, je ramassais la ferraille pour Noël. Je suis défourailleur.
0: Eh ben, allez, il a niqué ma chronique de vendredi. C'est super. Allez, on passe à la suite de cette matinale. L'actualité People va arriver. Les boules de Christian, on va parler des perles
4: des
0: urgences. Il doit y en avoir des perles à toi, je pense.
7: Non, mais un coup, il y a un mec, il a appelé parce qu'il avait bu trois trucs de café.
4: Tu sais, autant je me reconnais un peu dans les devinettes, ouais, autant je me reconnais beaucoup dans les perles des urgences.
0: Ah bah,
4: parce qu'il faut savoir que j'ai un petit côté aussi hypochondriaque et j'avoue que c'est pas mal.
0: Bah, ça, je le sais. Je l'ai déjà dit, mais je le dis là vite fait, on passe à autre chose. C'est quand même le seul mec qui va faire ses commissions en pharmacie. Il y va, il prend le panier de la pharmacienne et il fait tous les rayons. Hein, et il repart avec.
4: Dans les pharmacies, on m'appelle Christian. Ouais. On m'appelle plus Monsieur Brûlé. Tu sais,
6: je
4: fais les deux. Je change pour pas passer pour un cinglé.
0: Est-ce que tu fais des fois quand même tes armements à pharmacie pour les dates de
4: oui, ah oui, oui. Bah ça c'est Armand qui le fait, mais du coup elle gueule.
0: Armand, ça
7: passe. Que... son niveau. Hein. Mais je prends un médicament, je fais merde, il est passé depuis deux ans.
6: Par contre,
4: ce qui est drôle, c'est quand elle fait les pharmacies. Du coup, le lendemain, tu peux être sûr que je retourne à la pharmacie.
0: Pourquoi?
4: Pour remplir les rayons vides.
0: Ah, c'est super ça.
4: Bah oui.
1: Si on est malade, on viendra chez toi au moins.
4: Ouais, écoute, tu peux venir, il y a 5 paniers en tout.
0: Oh. Ah oui, quoi.
4: Il y a tout, il y a même des trucs imprévisibles.
0: Allez, ce qui n'est pas imprévisible, c'est la fin de cette séquence, visiblement. Allez, on se retrouve dans quelques instants sur VFM, juste après l'actualité People. On va écouter Gims avec Théodora et on sera de retour avec l'instant ring de Christian. Bon réveil.
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1: Bonjour à tous, on parle actualité people, on parle de Patrick Sébastien, prison flagrant délit de mensonge. L'animateur a-t-il menti lors de son audition devant la commission d'enquête parlementaire sur l'audiovisuel français en affirmant qu'il ne s'était pas enrichi pendant ses années passées à France 2 d'après une investigation menée par l'informé entre 1996 et 2019. Il aurait perçu près de 7 millions d'euros brut de dividendes de la part de sa société de production Magic TV grâce aux 175 millions d'euros de chiffre d'affaires facturés au service public. Si l'on en croit le tribunal de commerce, 95,5% des revenus de Magic TV provenaient de contrats signés avec le service public à cette période. Pas de quoi donc la ramener sur ses ex-collègues, dont l'animateur Nagui. On se retrouve très vite avec d'autres actualités people.
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3: Nous sommes le mardi 23 juin, c'est la matinale, Vive Matin jusqu'à 10h. C'est l'instant ringue avec Christian qui débute maintenant. On t'écoute, les perles des urgences ce matin.
4: Alors, donc...
5: Vous ne pouvez pas écouter le son
4: avant. Bah oui, j'allais dire.
3: Non, bah pourquoi?
4: On n'écoute pas de musique.
6: Tu veux pas la musique?
4: Non, bah après, si on ne fait pas de musique, on ne fait pas
3: alors,
4: de musique.
3: Parti comme on est parti, et moi je m'en fous, c'est comme ça. On fait la chronique
4: et, bon,
3: et on écoute Gilles juste après.
4: Alors, je prends des dafalgans cocaïnés.
3: Des dafalgans.
4: Voilà, au lieu de dafalgans codéinés.
6: Oula.
3: Ah, ah oui, d'accord.
6: C'est une toute chose, là.
4: Ouais, j'ai eu 18 points de soudure. au lieu de suture. Alors là, c'est un dialogue. Accueil des urgences. Bonjour, je suis tordu depuis un an. Et c'est tout. Merci, au revoir, monsieur.
6: Voilà. Bah, c'est toi qui l'as appelé, non?
4: Non, pas là. Mon mari fait des apnées du soleil. Au lieu d'apnée du soleil.
3: Ça aurait pu être acné aussi du,
5: du soleil. Mais,
4: oui, je l'ai dans un autre jour. Docteur, j'ai mal au ventre. Je crois que je fais une conclusion intestinale. Dimanche matin, retour de boîte de nuit. Allô, je vous appelle pour ma copine qui est diabétique et qui a fait un malaise. Elle s'appelle Laura. Je m'appelle Mélanie. Corrige d'une petite voix derrière. Allô le SAMU, ma femme veut se suicider avec des médicaments et de l'alcool. J'ai réussi à lui retirer la bouteille de vodka, mais du coup elle a sauté dans la piscine pour boire l'eau avec des cachets.
3: Ça c'est pas mal, ouais.
4: Bonjour, je viens pour une enculoscopie.
3: Au lieu de coloscopie.
4: Docteur, j'ai mal à la poitrine. Allez-vous me faire un télégramme du cœur?
3: Un télégramme.
5: Ouais.
4: Et enfin, aussi, une femme arrive avec sa fille aux urgences. Très inquiète, elle demande une consultation pour sa fille car elle pense qu'elle a un retard cyclomoteur.
3: Ah.
6: Waouh.
5: Retard cyclomoteur.
3: Ouais.
4: Bon, du coup, on fait l'insolite.
3: L'insolite du jour.
4: Et on va au Brésil. Une femme a filmé. Oh, vous avez dû le voir sur TikTok et tout. C'est une femme qui a filmé son mari en train de dormir dans la piscine.
3: Et pas là-dessus, moi.
4: Le mec, il est allongé au-dessus de l'eau et il dort. Et du coup, elle l'a pris en vidéo en train de ronfler, en train de réellement dormir.
3: D'accord.
4: Et donc, elle l'a diffusé sur les réseaux et il y a eu beaucoup de réponses et de. Bah, tu sais, de. Commentaires.
3: De réaction.
4: Et en fait, il y a des experts qui ont dit que de toute façon, un corps, ça ne pouvait pas flotter dû à la densité du corps et l'air qu'il y a dedans.
3: Les experts,
4: ça ne pouvait pas couler.
5: Ouais, c'est ce que j'allais dire, parce que flotter, les experts.
3: Est-ce qu'on peut dire que feu vert, c'est la patte de l'esper?
4: Ouais, on peut le dire.
3: Voilà, c'est tout.
4: Voilà. Et on fait la citation?
3: Oui, s'il te plaît.
4: Alors, citation, Alphonse Allais a dit: pourquoi dit-on que les murs ont des oreilles alors que c'est aux portes qu'on écoute?
3: Ouais, c'est vrai ça, pourquoi?
5: C'est vrai.
3: Ah, il n'y a pas la réponse. Okay.
4: Ah non, moi j'en sais rien, c'est lui qui me l'a dit.
6: C'est une citation.
3: C'est vrai.
4: Ouais, voilà, c'est une citation.
3: Voilà. On se retrouve juste après la musique, l'horoscope, le Mac du coin, l'artiste du jour, et tout de suite on s'écoute comme un rond.
5: On écoute Gims et Théodora avec Spa.
3: Eh bah oui, c'est tout de suite. Bonne matinée et bon réveil sur Vive FM.

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10: Et en ce mardi 23 juin, bonne fête aux Audrey, les Béliers, l'être aimé est le plus beau et le plus intelligent, le plus sensuel, et tout est parfait dans le meilleur des mondes.
11: Taureau, en vous montrant souple et diplomate, vous gagnerez la confiance de vos partenaires.
12: Gémeaux, si vous êtes célibataire, vous vous montrerez très sensuel et charmeur.
13: Cancer, l'union fera la force et une approche collaborative vous mènera vers un succès durable.
14: Les Lions, la réussite passera par la concertation et l'écoute.
15: Vierge, vous ne serez pas forcément d'humeur à écouter les angoisses de vos amis, même les plus proches.
16: Les Balances, la passion risque de vous aveugler.
17: Scorpion, on sent poindre une once d'agacement, mais vous parviendrez à faire face à la situation.
18: Sagittaire, amour, passion, jalousie, déception, tout y passera aujourd'hui.
19: Capricorne, gardez un pied sur terre.
20: Les Verseaux, vous échapperez à la routine.
21: Enfin, Poissons, vous serez souvent dérangé, bousculé, et vous aurez même parfois l'impression d'être tout bonnement transparent.
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24: Nous sommes le mardi 23 juin, c'est le Mac du coin, très heureux de vous retrouver sur Vive FM. On embrasse nos patrons, Axel, Déborah. Enfin, Déborah, c'est pas trop notre patronne, Kevin, je sais pas ce que t'en penses.
25: Ah non, non, non.
24: C'est plus notre copine.
25: C'est une animatrice de Noyon.
24: Qui nous intègre dans son émission.
25: Voilà.
24: Voilà, on va dire ça comme ça.
25: Le grand patron, c'est Axel.
24: Ah bah oui, surtout qu'il en perd ses cheveux.
25: Oui.
24: Comment va mon Fifi?
26: Eh ben ça va bien.
24: Il est en forme?
26: Oh oui, bah quand je suis avec vous, c'est toujours bien.
24: Demain, c'est ta dernière histoire locale.
26: C'est ma dernière surprise partie.
24: Voilà.
26: C'est ma dernière surprise partie. C'est ta gueule.
24: Et on aura tes premiers mots.
26: Mes premiers mots.
24: Tes derniers mots.
26: Mes
24: plutôt.
26: Derniers mots.
24: On a l'impression qu'il
26: va vous ai tant aimé. Je vous ai compris.
24: On a l'impression qu'on va le refouter à l'EHPAD. Mais bon. Allez, on est mardi. Le mardi, c'est sport, vous le savez. Et pour donc c'est la dernière chronique sportif de l'année. Du coup, je vous ai préparé un bilan sportif de l'année de Benji.
0: Ah.
24: Et c'est parti, on commence avec les pros des pieds carrés. Des pieds tordus, et oui, au football. Pas de gros exploits, en effet, cette saison, pour les équipes premières de Chauny, Ternier ou encore le PSG, Fifi.
0: Ah, le prénom très Saint-Gobain, maintenant je deviens un expert.
24: C'est ça, Chauny, c'était la cata, on en parlait avec Alan Rijas jeudi dernier en interview. Eh bien, c'est pas mieux pour Ternier, relégué en départemental 1, en espérant que l'arrivée de Kevin Mougel porte ses fruits. Enfin, pour le Prémontré Saint-Gobain, eux, ils se maintiennent en Régional 3 et on compte sur les nouvelles recrues de Kevin Barry pour décrocher quelques exploits. Ça fait beaucoup de Kevin, ça.
25: Eh oui, c'est la saga des Kevin.
24: Du ballon rond, on passe au ballon ovale. Mais peut-être aurait-il fallu leur laisser un ballon de foot aux joueurs de rugby club chaunois pour obtenir de meilleurs résultats. Ça clash aujourd'hui. Bon, ça reste pas si mal. Autant de victoires que de défaites. Ils se maintiennent. Bravo à eux. Allez, parlons à présent du tennis. Et pour la première fois dans l'histoire du tennis axonais, la jeune joueuse de 16 ans, Ninon Carpentier, on en parlait en début de mois, du tennis club de Virinouraille, a eu la fierté d'être invitée pour disputer le tournoi de Roland-Garros Junior en juin, malgré sa défaite au premier tour contre une Taïwanaise.
0: Félicitations.
24: Félicitations à elle. Pour ce qui concerne le padel, et tous ces amateurs, soyez patients car deux terrains devraient voir le jour en fin d'année sur Chauny. Alors préparez vos rames. Non, pardon, c'est du padel et non du paddle sur l'eau. Eh oui, faut pas confondre.
26: C'est parce que le paddle, c'est espagnol. C'est la prononciation de l'espagnol, si. Et le paddle. C'est comme
24: si.
26: Ça qu'on
24: dit. Hablas espagnol muy bien. Enfin, on termine avec l'incroyable résultat en athlétisme pour Justine Tronquois. L'athlète chaunoise qualifiée au championnat de France Masters à Épinal s'est illustrée et a pris la place de championne de France sur les haies. Moi, je passe en dessous des haies. Bravo à elle pour cette belle performance. Voilà, on termine sur une belle note et j'espère vous avoir informé au maximum cette saison sur les résultats sportifs locaux. C'était, eh oui, la dernière info sportive en espérant vous réinformer prochainement. En attendant, j'enlève mes baskets, je mets mon slip léopard et j'embarque Fifi et Kevin avec moi sur un yacht. Je vous souhaite de bonnes vacances sportives sur Vive FM.
25: Voilà.
24: Ah, ça vous ferait plaisir sur un yacht.
25: Ah ouais. Oh, ouais, c'est très bien.
26: Le slip léopard.
24: Votre... Oui, ça fait rêver le slip léopard. Merci en tout cas de nous avoir écoutés sur ces infos sportives tout au long de la saison. On va s'écouter un petit peu de musique. L'émission n'est pas encore terminée. Le Mac du coin est encore là toute la semaine.
25: Oui.
24: Et on est de retour, par contre, dans un instant, les enfants, pour le tout dernier horoscope déjanté.
26: Oh, bah, tant mieux.
25: Triste.
24: À tout de suite sur Vive FM.
25: À tout de suite.
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4: Bonjour, football Coupe du Monde porté par un Lionel Messi encore décisif. L'Argentine a dominé l'Autriche 2-0 hier à Arlington lors de la deuxième journée du groupe J. L'Autriche devra donc attendre son dernier match face à l'Algérie pour connaître son sort. Après deux saisons en Ligue Européenne où il a fini quatrième en 2026 et deuxième en 2025, le Montpellier Handball est de retour en Ligue des Champions. Le club est relégué troisième de la saison Star League derrière le PSG et Nantes en a obtenu la confirmation lundi. Lorsque la Fédération Européenne a publié la liste des participants, le MHB profite de la nouvelle formule mise en place à partir de la saison prochaine avec 24 équipes en lice et non plus 16. Les premiers matchs se dérouleront les 9 et 10 septembre. Tennis, difficile tournoi de préparation à Wimbledon pour les Français. Alors qu'Adrien Manarino, Corentin Moutet et Valentin Royer sont tombés d'entrée sur le gazon de Majorque, Terence Atman en a fait de même à Eastbourne. Le 50e mondial s'est incliné en 3-7 et 2h57 de jeu face au 91e Gabriel Diallo qui restait sur 5 défaites de suite. Score final 6-7, 6-4, 7-5. Auteur de 11 aces, le nordiste a perdu son service à 3 reprises. Il ne reste plus qu'un match de la saison 2025-2026 de top 14 à disputer, la grande finale entre Toulouse et Montpellier ce samedi au Stade de France. La saison prochaine est déjà dans la tête de tous les dirigeants. Plusieurs transferts ont été finalisés ce lundi, à commencer par le retour de Nathanaël Hulleux à Vannes. L'ailier de 26 ans rentre au Bercail après avoir passé les trois dernières saisons à Castres. C'est la fin de ce Flash au Sport. Une très bonne journée à toutes et à tous.
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5: Bonjour à tous, aujourd'hui gros plan sur Jonathan Cohen. S'il fait les beaux jours du cinéma français, Jonathan Cohen a failli pourtant rater sa vocation. L'acteur travaille comme commercial pour une entreprise de fenêtres lorsqu'il a le déclic en allant voir un ami jouer au théâtre. Dès lors, il plaque tout pour se lancer dans une carrière de comédien. Après un passage par l'Atelier Sudène et le Conservatoire, il devient doubleur pour de nombreux films. Il prête même sa voix au docteur Néfacio de Moi moche et méchant. En 2006, il décroche finalement son premier rôle au cinéma avec la comédie Comme t'y es belle, ce qui lui permet de se faire remarquer par les producteurs de la série Mafiosa, où il apparaît dans la saison 2. Multipliant les projets ciné et télé, il se spécialise dans la comédie et apparaît également dans d'autres films, comme Un plan parfait avec Danny Boone, Nous trois au rien ou encore la série Bloqué, où les plus jeunes le découvrent dans le rôle de Serge le mytho. Il confirme son talent pour la comédie en se faisant déshabiller par le palmacho dans leur film La folle histoire de Max et Léon. Et puis quelques mois plus tard, en jouant Edward, le nouveau petit ami de Florence, dans Papa ou Maman 2. Quelques mois plus tard, il s'essaye au registre dramatique en donnant la réplique la forlorn Florence Foresti dans De plus belle. Côté vie privée, il vit une histoire d'amour avec Mélanie Bernier de l'année 2013 à 2015. Il est en couple depuis 2016 avec Piu Piu. Ensemble, ils ont une fille, Gloria, née en 2019. Le 1er mars 2023, Piu Piu révèle sa grossesse lors du défilé de la styliste Marcia, où elle affiche son baby bump. Le 9 juin 2023, elle poste sur Instagram la photo de la main de son bébé, mais aucune date de naissance révélée. On se retrouve très vite avec d'autres infos.
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3: Bienvenue tout le monde, merci d'être là. C'est Vive FM, il est 8h. Une deuxième heure commence, une deuxième heure qui débute sur Vive FM avec la suite de cette émission, la suite de cette matinale avec encore, il reste encore 2h, hein, 2h de rire ensemble avec la chronique de GG qui va arriver juste après les infos, la météo, c'est les trucs et astuces de notre ami GG. Il y aura également évidemment l'instant de Manon dans quelques instants et plein d'autres surprises. Les infos, la météo tout de suite, bon réveil.

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1: Bonjour à toutes et à tous. Une cycliste transportée en urgence absolue à l'hôpital de Saint-Quentin. Âgée de 73 ans, elle a été violemment percutée par un utilitaire ce samedi matin à Guise, rue du Jeu de Paume. Après un refus de priorité, cette personne a donc été transportée en urgence absolue à l'hôpital. C'est comme un air de James Bond au rassemblement de voitures de collection à Saint-Quentin. Contre Dr No, eh bien Sean Connery pilote une Zombie Alpine. Xavier Chaton possède un exemplaire de cette voiture de prestige et ils ont été vus lors d'un rassemblement automobile récemment. Forte chaleur, 15 écoles seront donc fermées plusieurs jours face à ces dispositions qui ont été prises. Elles fermeront donc les portes 2-3 jours, annonce le rectorat. D'autres établissements vont ajuster leur fonctionnement. Évidemment, il se passe toujours quelque chose. À la fête de la musique en tirage, une nuit mouvementée pour les gendarmes. Cet événement a donné lieu à de multiples interventions dans la nuit du 20 au 21 à Guise et dans plusieurs communes de tirage avec bagarre, interpellation à la clé. Vive émotion à Saint-Quentin, un chien en tue un autre. Aux Champs-Élysées, l'émotion est vive. Ce chien a mortellement attaqué un congénère, une scène particulièrement choquante qui a intervenu quelques jours après l'entrée en vigueur d'un arrêté municipal renforçant l'obligation de tenir les chiens en laisse. En Haute-Somme, après une nuit de grêle dévastatrice, plusieurs orages ont touché des communes. Les commerçants ont dégâts causés par des grelons d'une taille exceptionnelle. Fin de ce flash, nous vous souhaitons une belle journée. Le point météo pour le mardi 23 juin à Compiègne, il fera beau. Les températures fluctueront entre 21 et 37 au cours de la journée, évidemment caniculaire. L'après-midi, 11 centigrades au-dessus donc de la normale. En raison de l'humidité, le matin, ressenti 23 pour 21. Beau temps peu nuageux. L'après-midi, 41, donc ressenti bien sûr 42. Ensoleillé sans précipitation. Rafale à 25 km/h. Chenier, Noyon, Ternier, 20 à 36 degrés au cours de la journée. Caniculaire également, une alerte qui montera jusqu'à 44 centigrades. La fiabilité est assez correcte. Le matin, 19 pour 20 avec bien sûr des petites rafales de 15 km/h. Beau temps peu nuageux. L'après-midi, ressenti 40 pour 36. Ensoleillé, aucun risque de pluie évidemment. Dans l'affaire et Saint-Quentin, il fera beau. C'est chaud de l'après-midi avec 10 centigrades au-dessus. Le matin, en raison toujours de l'humidité, 23 à 20 pour 21. Beau temps avec quelques nuages élevés. 39 pour 35, ensoleillé, sans précipitation.
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3: Bonjour, selon Météo France, lundi a été la troisième journée la plus chaude jamais mesurée en France et la plus chaude jamais enregistrée au mois de juin. L'indicateur thermique national était de 29,2 degrés à 17h. La valeur la plus élevée du jour a été enregistrée à Château-Meillan dans le Cher, où il a fait 43,3 degrés à 17h. Il a fait également 43,1 degrés à Belize dans les Landes, 43 à la Couronne en Charente et à Pissos dans les Landes. La vigilance rouge canicule s'étend aujourd'hui à 5 nouveaux départements, le Calvados, l'Eure, la Manche, la Seine-Maritime et la Somme, soit un record de 54 départements au total. Deux enfants âgés de 2 et 4 ans ont été retrouvés morts dans l'après-midi d'hier dans la voiture de leur famille sur un parking résidentiel à Carpentras. Les causes de la mort sont à déterminer, mais la piste de la canicule est privilégiée. Les deux enfants se seraient introduits dans la voiture de leur mère après qu'elle soit rentrée de faire les courses. Ils se seraient ensuite enfermés dans le véhicule. La mère s'en est aperçue trop tard. Une enquête a été ouverte pour homicide involontaire. Laurent Nunez a demandé la mutation d'office de deux gendarmes en raison d'un manque de discernement avéré dans le cadre du traitement de la plainte de la petite Rosa déposée en août 2025 contre Jérôme Barella. Le ministre a également déclaré avoir souhaité que le directeur d'enquête et le commandant de compagnie de Condon dans le Gers fassent l'objet d'une mutation d'office dans l'intérêt du service et qu'ils soient placés dans des emplois hors exercice de la police judiciaire. Les Français sont préoccupés par l'avenir du système de retraite selon un sondage IFO. 76% des personnes interrogées estiment que le système actuel ne pourra être maintenu sans une nouvelle réforme. Une majorité, 51%, réclame un retour à un âge légal plus bas que les 64 ans imposés par la réforme de 2023. C'est la fin de ce flash, une très bonne journée à notre écoute.
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2: La météo pour ce mardi 23 juin. Les températures baissent d'un cran au nord, mais restent caniculaires sur une large moitié sud. Les températures pour ce mardi matin, 19 degrés pour Brest, 20 à Cherbourg, 22 pour Lille, 23 à Strasbourg, 24 à Orléans et 26 pour Paris. Dans la moitié sud, 23 degrés sur Orléans et Toulouse, 23 également pour Bordeaux et Marseille, 24 degrés pour Nice et 25 à Ajaccio. Et pour ce mardi après-midi, dans la moitié nord, entre 30 et 39 degrés, 30 degrés pour la Bretagne, 31 sur la Normandie, 33 sur les Hauts-de-France, 36 degrés sur le Grand Est, 39 sur la région parisienne et sur le centre-Val de Loire. Dans la moitié sud, entre 32 et 40 degrés, 32 dans la région de Biarritz et en Corse, 34 degrés sur la Côte d'Azur, 38 sur la région bordelaise, 38 également en vallée du Rhône et 40 degrés sur l'Occitanie.
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4: Vous êtes sur VivFM, soyez les bienvenus. Merci à vous, les auditeurs, de votre fidélité chaque matin, de nous écouter entre 7h et 10h. Nous sommes le mardi 23 juin, jour de Saint-Audrey. Bonjour.
5: Bonjour.
4: Bon, j'ai pas compris ce qui s'est passé là. Il y a eu un bonjour bizarre sur un autre. Enfin, bonjour Manon.
6: Bonjour.
4: Bonjour Yann.
7: Bonjour.
4: Bonjour Kevin.
8: Bonjour.
4: Bonjour Gégé.
9: Bonjour.
4: Bonjour Jason.
10: Bonjour Axel.
4: Bonjour Christian.
11: Bonjour.
4: Et bonjour Amélie.
12: Bonjour.
4: Comment allez-vous?
11: Bah, ça va bien.
10: Tranquille.
4: Tant mieux. Deuxième heure de cette émission, vous allez retrouver l'agenda dans le prochain quart d'heure de Caro qui va vous donner les principales idées sorties à retenir pour votre semaine. Et on aura une petite séquence dans quelques minutes sur un retour sur une séquence qu'on a eu l'habitude de faire pendant quelques temps, que peut-être commence à venir dans votre esprit. On n'en a pas fait 12 000 dans de précédentes saisons. Et comme nous sommes à l'aube de la fin de saison et surtout la dernière semaine de la matinale, il était important de faire une petite rétrospective de séquences qui nous a bien fait rire, fut un temps.
7: Okay. D'accord. Voilà.
4: Toujours pas de doute? Ne dites pas.
12: J'ai une idée, moi, mais je suis pas du tout sûr
7: de ça.
12: Bah
7: ouais, moi j'ai une idée aussi, mais je suis pas sûr que ce soit celle-là.
12: Eh ben, on en parlera dans 10 minutes.
7: On verra ça après,
12: oui. Bah ouais.
4: Côté son, dans moins de 10 minutes, qu'est-ce qu'on s'écoute maintenant?
12: On écoutera BTS avec Swim.
4: BTS, ouais, c'est vrai.

0: On va aussi parler santé avec toi, Manon, la chronique Santé Bonheur. On va parler de quoi?
1: On fera un petit vrai faux médecine, le dernier de l'année.
0: Un petit vrai faux médecine, et côté astuce avec GG.
2: Oui, ce sera l'hygiène.
0: Ce sera l'hygiène, très bien. Ah oui, si vous voulez échanger avec hier, vu qu'ils te mettaient leurs pieds sur la tête.
2: Bah,
0: là,
2: c'est ça.
0: Eh ben, l'hygiène arrive dans quelques instants. Bah, c'est tout de suite avec les trois astuces de GG.
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0: On t'écoute pour la première astuce, GG.
2: Alors, la première astuce, c'est un spray déo pour les chaussures. Donc, il faut 150 ml d'eau, 50 ml de vinaigre blanc et 10 gouttes d'huile essentielle au citron. Donc, il faut vaporiser ça dans les chaussures, on les laisse un peu sécher, puis ça enlève les odeurs.
0: Ah bah, ça m'intéresse parce que des fois, on refoule un peu du panard.
1: Il n'y a rien de mieux que l'acide borique.
0: C'est quoi ça?
5: Ou la vodka?
6: C'est le copain du curcuma.
1: Non, l'acide borique, c'est une poudre que tu peux acheter sur Amazon et en fait, tu mets ça au niveau de tes chaussettes et tu ne pues plus jamais des pieds.
0: D'accord, c'est ma grand-mère qui m'appelait comme ça.
6: Borique. Ah.
0: Et t'achètes quoi sur de l'acide? Tu marques sur Amazon
1: acide borique.
0: Ça s'écrit?
1: Bah, acide borique, B-O-R-I-Q-U-E.
0: Ah, t'es pas sûr de toi là?
1: Bah, si, acide borique. Bah, okay. Si, mon père, il en utilise depuis longtemps.
0: Ah, t'as la rêve de Motus, quoi. Ah bah. C'est beau. Oh,
6: bah,
0: c'est
6: mamie.
0: Ah, mamie, hein. Borique, bah. Bon, bah, très bien. Troisième astuce.
2: Deuxième astuce, gommage doux pour les mains. Donc, il faut 100 g de sucre, 2 cuillères à soupe d'huile d'olive et 1 cuillère à soupe de jus de citron.
0: D'accord, très bien.
2: Et la troisième astuce, un spray antibactérien. Donc, il faut... Ah, pour le téléphone, il faut 150 ml d'eau, 50 ml d'alcool à 70 degrés et 5 gouttes d'huile essentielle de lavande. Donc, faut en mettre un petit peu sur le téléphone, pas non plus l'inonder, et après on frotte et c'est bon.
6: Oh, après, sinon, t'as du riz.
0: Quand on est
6: Si le téléphone est inondé.
0: Ah,
6: tu mets dans du riz,
0: ah
6: bon,
0: oui,
6: tu
0: pareil. J'ai jamais
1: ça. Ça marche pas, je l'ai déjà fait, moi.
6: Technique ouais. Chinoise.
0: Technique. T'as la technique chinoise. D'accord. Merci, GG. Un petit focus santé bonheur tout de suite avec Manon.
1: Alors, vrai ou faux, le sang est fabriqué principalement par les os?
0: Les os? Les os?
1: Les os, oui, les os.
6: Oh?
0: Oh? Ah, tu fais pas par personne aujourd'hui?
1: Non, je vous le dis comme ça et vous répondez.
2: D'accord. C'est vrai.
1: Ouais, c'est vrai. Les cellules sanguines sont produites dans la moelle osseuse.
0: Ah ouais, je savais pas ça.
1: Le groupe sanguin O négatif peut être donné à beaucoup de patients.
2: Oui, c'est vrai.
1: Ouais, c'est ça. Il est souvent appelé donneur universel. Le cœur s'arrête complètement entre deux battements.
2: C'est
6: vrai.
2: Faux.
1: C'est faux. Le cœur alterne contraction et relâchement, mais continue de fonctionner en permanence. Un scanner utilise des rayons X.
6: Oui,
2: oui,
1: vrai. Oui, voilà. Une IRM utilise des aimants puissants.
2: Oui,
1: c'est vrai.
2: Vrai.
1: Oui, c'est vrai. C'est pour ça qu'il faut enlever tous les bijoux. Le cerveau consomme beaucoup d'oxygène.
6: Oui,
1: vrai.
6: Oui,
1: c'est ça. Ça représente une petite partie du poids du corps, hein, le cerveau, mais il consomme beaucoup d'énergie et d'oxygène. Les antibiotiques sont efficaces contre la grippe.
2: C'est faux
1: parce que la grippe c'est un virus.
2: Banque.
1: On peut avoir de l'hypertension sans symptômes.
2: Vrai.
7: C'est vrai.
1: Oui, c'est ça. L'hypertension c'est souvent silencieux. Le foie participe à l'élimination des toxines.
2: Ah
1: c'est
2: oui.
1: Vrai. Voilà, c'est ça. Ça joue un rôle majeur. Le diabète correspond toujours à un manque total d'insuline.
2: Faux.
8: Non. Ou ça peut être juste mauvaise variation, genre trop d'insuline ou pas assez.
1: C'est faux. Dans le diabète de type 2, le corps peut produire de l'insuline, mais moins efficacement, en fait.
2: Ah, okay. Mm-hmm.
1: Les vaccins utilisent la mémoire immunitaire.
7: Vrai.
2: Ouais.
1: Oui, c'est vrai. Ils stimulent le système immunitaire pour préparer l'organisme à reconnaître certaines infections. Les poumons peuvent se regonfler seuls après un petit effort.
2: Vrai.
1: Non, c'est faux.
2: Oh, dommage.
1: Parce que les poumons ne sont jamais dégonflés normalement, ils restent toujours partiellement remplis d'air.
6: Il serait temps d'essayer des efforts. Ah,
1: corps humain contient plus d'eau que de graisse.
2: Vrai.
6: Oui. Oui, c'est vrai.
1: Une fracture est toujours visible immédiatement.
2: Je m'en doutais.
1: J'en étais sûre aussi.
2: Parce qu'il me regarde depuis tout à l'heure.
0: Non,
6: chacun sa proie.
1: Une fracture est toujours visible immédiatement. Faux.
0: Non.
1: Oui, c'est faux. Certaines fractures sont discrètes ou invisibles. Fracture, pardon.
2: Les fractures, c'est pareil. Quand tu restes dans la boîte aux lettres, tu les vois pas non plus.
0: Quand tu les as, c'est pas discret. Hein.
1: Ouais. Le rythme cardiaque se mesure en battements par minute.
2: Oui, vrai.
1: Oui, c'est vrai. Le cerveau continue d'avoir une activité pendant le sommeil.
2: Oui, vrai.
1: Oui. Les reins filtrent le sang.
2: Non. Oui, faux. Non, si, c'est vrai.
1: Non, c'est vrai.
8: Ok.
1: Une personne jeune ne peut pas faire d'AVC.
2: Faux.
6: Faux.
2: Oh. Faux.
1: Ouais, tout le monde peut faire un AVC. Le stéthoscope sert uniquement à écouter le cœur.
2: Faux.
0: Non, regardez des VHS
8: les poumons, non?
6: Non, c'est quand t'es malade, t'as écouté
2: non,
6: les poumons.
2: Aussi. C'est faux parce que tu peux aussi ouvrir une serrure avec.
6: Ouais,
2: j'ai vu ça dans James Bond.
1: Alors, c'est faux. C'est faux parce que ça sert aussi à écouter les poumons, les intestins et certains vaisseaux.
6: Ah, j'en avais un.
2: Ah, je sais pas.
1: Le système immunitaire peut parfois attaquer le corps.
6: C'est faux.
7: C'est vrai.
2: Ouais. Non, c'est vrai.
1: Et c'est le principe des maladies auto-immunes. Voilà.
0: Eh ben, merci beaucoup, Manon. La musique va arriver dans quelques instants sur Vive FM. Et puis, on se retrouve juste après pour une petite séquence qui fait son retour sur Vive FM, l'agenda de Caro et l'horoscope. Bonne matinée, bon réveil.
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1: De retour sur Vive FM, on va s'écouter de la musique dans quelques instants, mais avant ça, faites plein d'idées sorties avec Caro qu'on écoute maintenant.
2: Aujourd'hui, mardi 23 juin, je vous propose d'aller du côté de Tracy. Dans la salle du foyer rural, je vous propose un atelier tricot de 14h à 15h30. Du côté de Guiscard, au centre social, un atelier gym douce de 16h30 à 17h30. Ce soir, sur Saint-Quentin, le Roland Bar Event propose une soirée TCG et mouton-mouton à partir de 21h. On va anticiper un petit peu le week-end. Samedi, sur Saint-Quentin, au musée des Beaux-Arts, il y a un atelier sieste sonore de 9h45 à 10h30. Dimanche, du côté d'Argicourt, j'ai une brocante à vous proposer à partir de 6h. Sur Charme, dimanche, c'est la 4e fête du livre, du jeu et du loisir de 10h30 à 18h. Et sur Brancourt-le-Grand, il y a une guinguette avec les citrons volants à 11h30. Mais écoutez, belle journée à vous et je vous dis à demain.
1: Merci Caro pour l'agenda de ce mardi. On te retrouve demain même heure pour la suite des dates à retenir. Manon, qu'est-ce qu'on écoute maintenant?
3: On écoute BTS avec Swim.
1: Et bien c'est tout de suite. Bonne matinée, bon réveil, on arrive juste après.

0: Vous êtes sur VFM, on vient de s'écouter BTS à l'instant.
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0: Vous êtes sur VFM, merci d'être avec nous. Et on va...
2: Passer à ta séquence.
0: Ah, passer à ma séquence.
2: Bah oui.
0: Okay. Séquence effectivement que vous avez bien connue, vous l'avez je crois bien cernée pendant les offs. Et sauf que cette semaine, vu que c'est la dernière... C'est la dernière de beaucoup de choses, j'ai décidé de mettre les moyens dans la production.
3: C'est-à-dire de travailler pour la dernière.
0: Voilà, j'ai travaillé, c'est exactement ça. J'ai voulu te donner le bon exemple, Kevin. Et du coup, travailler pour cette séquence, c'était faire un jingle, un jingle qui annonce les concons fléchés, vous l'avez compris, c'est le retour des concons fléchés, mais c'est aussi un jingle qui l'explique. Voilà, parce que vous êtes tous là, je connais pas, hein. Et ben, le jingle est là pour ça, et voici, effectivement, c'est le retour des concons fléchés.

0: Voilà, c'est de la balle.
1: T'es trop bien, lui, je vois.
2: Ah, sur la petite transe.
3: Il a surtout pas dormi de la nuit.
4: Et on va pas se mentir, la chronique n'a jamais été aussi bien montée. Hein.
3: Tu là, m'étonnes.
4: Pendant 2 ans, je l'ai faite. Et voilà. En tout cas, c'était une chronique qu'on aimait bien faire.
5: Ah ouais.
3: Oui.
4: Voilà. Et bah, du coup, cette.
2: Je suis pas trop connu, moi.
4: Et bah, justement, pour celles et ceux qui sont arrivés un peu après ou en cours de chemin, effectivement, vous allez pouvoir la découvrir aujourd'hui, pour la dernière fois, du coup. Parce que je vous la repropose aujourd'hui. Voilà. Les concons fléchés, c'est simple. Le jingle vous l'a assez clairement expliqué. Je vous donne des définitions, le nombre de lettres. Des fois, quand je suis gentil, je vous donne aussi la première lettre.
3: Ouais.
4: Voilà. Et vous devez me trouver le mot.
5: Oui.
3: Ok.
4: It's okay.
3: Ok.
1: Yes, of course.
4: Il y a des nouveaux et il y a des anciens.
5: Oh, bon, on s'en souvient plus.
4: Bah oui. Maladie. Qui permet de regarder tous les soirs le même DVD de Rabbi Jacob avec le même plaisir.
5: Alzheimer.
4: Tout à fait. Bonne réponse. Premier prénom de Homer Simpson. En 7 lettres. Le démarrage, c'était juste pour vous faire plaisir.
5: Ouais,
2: ah non, ça,
5: hein.
2: Je confonds avec son
5: Attends,
2: fils.
5: Attends, premier prénom. Ah,
4: c'est très con. Hein.
5: Comment elle s'appelle la maladie, là? La maladie du foie.
4: Bah, je sais pas.
5: La cirrhose.
2: Cirrhose.
4: Pourquoi cirrhose?
5: Bah, Homer, il est jaune.
4: Ah ouais, mais non.
5: Ah, c'était pas son prénom.
4: Non, son premier prénom, c'est adjoint.
3: Pourquoi?
5: Adjoint Homer. Homer.
4: Allez, les cons qu'on fait chier. Hey, période pendant laquelle on prend son pied avec sa main. En 11 lettres.
5: Masturbation.
2: Adolescence.
4: Adolescence, bonne réponse. Mais par contre, célibat, ça marchait. Ouais, c'est bien aussi. Bon, ça, c'est. Je suis moins fier. Mot qui ne mange pas de pain. En 6 lettres.
2: Mot qui ne mange pas de pain.
4: Voilà, voilà.
2: Régime.
3: Non. Moule.
5: Pauvre.
4: Oh, non.
3: Allez, bonne.
4: Oui, mais c'est la plus proche.
5: Mendiant.
4: Non.
2: Sans abri.
4: Attendez, je rappelle quand même que l'autrice du livre Il ne rentrera plus a dit pauvre.
5: C'est vrai.
4: Je vends et dévends, moi. Non, non, tout simplement, alors, en 6 lettres, mot qui ne mange pas de pain, famine.
5: Ah la vache,
2: ouais. Oui.
4: Restaurant où l'on mange ce qui a déjà été mangé, en 8 lettres.
2: Comptoir.
3: Poubelle.
2: Combien de lettres tu as dit?
4: Hein?
2: Combien de lettres?
4: 8.
3: Poubelle, non?
4: Toujours pas. Restaurant où l'on mange ce qui a déjà été mangé.
2: Alors, les restos du cœur.
4: Hein?
2: Ordure. Non, c'est pas ça.
4: Ben, j'ai pas entendu.
2: J'avais dit les restos du cœur, mais non, c'est
4: fast
2: pas ça.
4: Fast food, tout simplement. Maintenant, celle-là, elle est pour toi.
5: Ah non.
4: C'est très simple, la définition est rapide. 6 lettres. Sculpture matinale.
5: La Gaule.
2: Mais non, carrément pas.
4: J'ai pas dit ton plaisir matinal.
5: Ah,
4: j'ai dit une sculpture matinale en 6 lettres.
2: Ouais, c'est ce que tu poses là, la pêche.
6: Ouais, la pêche, le colombin.
4: Du coup, le colombin, ça a d'autres mots pour sculpture.
5: La crotte.
4: Sculpture.
6: Non, sculpture.
2: Non, sculpture.
3: Œuvre d'art.
2: Un marbre.
5: Un bronze.
3: Un bronze. Allez, bonne, Amy.
4: Oh, les cocons fléchés, t'aurais kiffé. Hein.
5: Ouais, trop.
2: Son prochain livre.
3: Tome 2.
4: Allez, celle-là, je vais la faire en 2 fois. Fille qui se fait du mauvais sang à cause de son physique pas facile en 6 lettres.
1: Manon.
5: Non, il y en a que 5.
1: Tu es dyslexique.
6: C'est du mauvais sang.
4: Oui, en 6 lettres.
2: Je suis dyslexique, elle a dit.
3: Vampire, hein?
4: Boudin.
1: C'était bon, c'était un synonyme, ce que j'ai dit.
4: Et du coup, Manon en 6 lettres.
5: Je déteste.
2: Boudin.
4: Voilà, merci beaucoup.
5: Je déteste.
4: Et c'est vraiment marqué. Voilà, je tenais à dire. Invitation à la sodomie en 10 lettres. J'aime beaucoup.
5: Coloscopie.
4: Non. Ah, en 10 lettres. Un petit
1: Manon, ça n'a que 5 lettres.
2: Encyclopédie.
3: Contrôle fiscal.
4: Non.
2: En 10 lettres.
4: Ni fécal. Ni fécal.
6: C'est en 2 mots ou c'est en un seul mot?
4: En un seul mot.
3: Coloscopie.
4: Non, plus toujours
5: pas. Je viens
6: de le dire. 10 lettres.
2: Allure, ça compte pas là.
4: Non plus. Oui, les impôts, tout ça. Non, tout simplement catéchisme.
5: Ah,
3: waouh. Wow.
6: C'est border.
4: C'est la dernière. Et du coup, j'y vais avec la dernière.
3: Ouais.
4: Acheteur potentiel d'un labrador en 8 lettres, tranquille.
3: Aveugle.
5: Aveugle.
4: Un petit peu plus border. Un chouïa.
5: Zoophile.
4: Un acheteur potentiel d'un labrador. Attendez, à quoi peut servir un labrador parfois? Parce que vous avez dit aveugle.
3: Ah, on a des gens fait.
4: Non. À guider des aveugles.
3: Ah oui, d'accord.
4: Et un aveugle, c'est quelqu'un qui
5: ne voit pas.
4: Donc
6: un non-voyant.
2: Un non-voyant.
4: Un ivoirien, tout un simplement. Ivoirien. Voilà, on termine. Oui, bah écoutez, on terminera là-dessus c'est pour ces
2: apostrophe, apostrophe voire rien. Oui, je suis
4: Ah oui, voilà, c'était les conflits. On se retrouve dans quelques instants.

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vrai, les béliers, l'être aimé est le plus beau et le plus intelligent, le plus sensuel, et tout est parfait dans le meilleur des mondes. Taureau, en vous montrant souple et diplomate, vous gagnerez la confiance de vos partenaires. Gémeaux, si vous êtes célibataire, vous vous montrerez très sensuel et charmeur. Cancer, l'union fera la force et une approche collaborative vous mènera vers un succès durable. Les lions, la réussite passera par la concertation et l'écoute. Vierge, vous ne serez pas forcément d'humeur à écouter les angoisses de vos amis, même les plus proches. Les balances, la passion risque de vous aveugler. Scorpion, on sent poindre une once d'agacement, mais vous parviendrez à faire face à la situation. Sagittaire, amour, passion, jalousie, déception, tout y passera aujourd'hui. Capricorne, gardez un pied sur terre. Les Verseaux, vous échapperez à la routine. Enfin, Poisson, vous serez souvent dérangé, bousculé, et vous aurez même parfois l'impression d'être tout bonnement transparent. Bonne journée et à demain.

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4: Bonjour, football Coupe du Monde porté par un Lionel Messi encore décisif. L'Argentine a dominé l'Autriche 2-0 hier à Arlington lors de la deuxième journée du groupe J. L'Autriche devra donc attendre son dernier match face à l'Algérie pour connaître son sort. Après deux saisons en Ligue Européenne où il a fini quatrième en 2026 et deuxième en 2025, le Montpellier Handball est de retour en Ligue des Champions. Le club héraultais troisième de la saison Star League derrière le PSG et Nantes en a obtenu la confirmation lundi. Lorsque la Fédération Européenne a publié la liste des participants, le MHB profite de la nouvelle formule mise en place à partir de la saison prochaine avec 24 équipes en lice et non plus 16. Les premiers matchs se dérouleront les 9 et 10 septembre. Tennis, difficile tournoi de préparation à Wimbledon pour les Français. Alors qu'Adrien Manarino, Corentin Moutet et Valentin Royer sont tombés d'entrée sur le gazon de Majorque, Terence Atman en a fait de même à Eastbourne. Le 50e mondial s'est incliné en 3-7 et 2h57 de jeu face au 91e Gabriel Diallo qui restait sur 5 défaites de suite. Score final 6-7, 6-4, 7-5. Auteur de 11 aces, le nordiste a perdu son service à 3 reprises. Il ne reste plus qu'un match de la saison 2025-2026 de top 14 à disputer, la grande finale entre Toulouse et Montpellier ce samedi au Stade de France. La saison prochaine est déjà dans la tête de tous les dirigeants. Plusieurs transferts ont été finalisés ce lundi, à commencer par le retour de Nathanaël Huleux à Vannes. L'ailier de 26 ans rentre au Bercail après avoir passé les trois dernières saisons à Castres. C'est la fin de ce Flash au Sport. Une très bonne journée à toutes et à tous.
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6: Nous sommes aujourd'hui le 23 juin, c'est la journée olympique. Et qui dit olympique dit forcément Jeux Olympiques. Et dit également rétablissement des Jeux Olympiques en 1896. Il était à la tête, justement, de ce rétablissement des Jeux Olympiques, les Jeux Olympiques modernes créés par un certain Pierre de Coubertin. On revient tout simplement sur son histoire. On connaît tous son nom, son œuvre, le baron Pierre de Coubertin. On connaît la finalité de son parcours jusqu'aux hautes sphères de l'olympisme. Mais qu'est-ce qui se cache derrière la vie du père des Jeux Olympiques modernes? Pierre de Frédy est né le 1er janvier 1963 à Paris, d'un père peintre et d'une mère héritière du château de Mirville en Normandie. Une enfance très studieuse. À 17 ans, il a le baccalauréat en poche. L'école militaire de Saint-Cyr lui ouvre les bras, mais la politique et surtout l'éducation le séduiront plus grandement. Le baron de Coubertin est curieux, il voyage beaucoup et au cours de ses années d'études, il sillonnera les routes d'Angleterre. Là-bas, de l'autre côté de la Manche, Pierre de Coubertin découvre une manière d'enseigner qui l'influencera très fortement, notamment cette rencontre avec Thomas Arnold, directeur du collège de rugby, initiateur du sport-centrisme. Pierre est lui-même un inconditionnel sportif. Prenant part à des combats de boxe, des rencontres d'escrime, il excelle en aviron et en équitation. Cette idée de mettre le sport au cœur de l'éducation, il l'emmènera avec lui avec son retour dans l'Hexagone. Mais Pierre de Coubertin est un Normand. Et il y a un dicton normand qui dit « Qui a fait normand a fait gourmand ». Et il est vrai que le baron de Coubertin est ambitieux. Sa principale idée, restaurer les Jeux Olympiques. Une lourde besogne. C'est alors que le 23 juin 1894, au Grand Amphi de la Sorbonne, devant des milliers de personnes, que Coubertin lance concrètement son action. Les premiers JO de l'ère moderne seront donc organisés à Athènes en 1896. On le connaîtra également président du Comité international olympique. Le cœur de Pierre de Coubertin repose quant à lui du côté d'Olympie en Grèce. Coubertin aura agacé également par ses prises de position, parfois jugées sexistes et élitistes. Il aura surtout fasciné par son abnégation néanmoins. Mais une chose est sûre, c'est qu'il n'a jamais laissé indifférent. Preuve en est, son héritage est aujourd'hui encore plus que présent lors des Jeux Olympiques. Allez, on se donne rendez-vous demain pour d'autres histoires d'un jour avec Mémoire Sport.
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3: Eh oui, vous êtes sur Vive FM, il est 9h, troisième et dernière heure de cette émission. Merci beaucoup, vraiment merci beaucoup de nous avoir choisi pour vous réveiller aujourd'hui. Et on va aller gentiment vers cette fameuse chronique, la chronique de notre Amy. Amy qui va nous parler de sujets très très importants. Ça arrive tout de suite, juste après les infos, la météo et une petite idée cuisine du jour qui arrive tout de suite sur Vive FM. Bon réveil.

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1: Bonjour à toutes et à tous. Une cycliste transportée en urgence absolue à l'hôpital de Saint-Quentin. Âgée de 73 ans, elle a été violemment percutée par un utilitaire ce samedi matin à Guise, rue du Jeu de Paume. Après un refus de priorité, cette personne a donc été transportée en urgence absolue à l'hôpital. C'est comme un air de James Bond au rassemblement de voitures de collection à Saint-Quentin. Contre Dr No, eh bien Sean Connery pilote une Zombie Alpine. Xavier Chaton possède un exemplaire de cette voiture de prestige. Ils ont été vus lors d'un rassemblement automobile récemment. Forte chaleur, 15 écoles seront donc fermées plusieurs jours face à ces dispositions qui ont été prises. Elles fermeront donc les portes 2-3 jours, annonce le rectorat. D'autres établissements vont ajuster leur fonctionnement. Évidemment, il se passe toujours quelque chose. À la fête de la musique en tirage, une nuit mouvementée pour les gendarmes. Cet événement a donné lieu à de multiples interventions dans la nuit du 20 au 21 à Guise et dans plusieurs communes de tirage avec bagarre, interpellation à la clé. Vive émotion à Saint-Quentin, un chien en tue un autre. Aux Champs-Élysées, l'émotion est vive. Ce chien a mortellement attaqué un congénère, une scène particulièrement choquante qui a intervenu quelques jours après l'entrée en vigueur d'un arrêté municipal renforçant l'obligation de tenir les chiens en laisse. En Haute-Somme, après une nuit de grêle dévastatrice, plusieurs orages ont touché des communes. Les commerçants ont donc été causés par des grelons d'une taille exceptionnelle. Fin de ce flash, nous vous souhaitons une belle journée. Le point météo pour le mardi 23 juin à Compiègne, il fera beau. Les températures fluctueront entre 21 et 37 au cours de la journée, évidemment caniculaire. L'après-midi, 11 centigrades au-dessus donc de la normale. En raison de l'humidité, le matin, ressenti 23 pour 21. Beau temps peu nuageux. L'après-midi, 41, donc ressenti bien sûr 42. Ensoleillé sans précipitation. Rafale à 25 km/h. Chenier, Noyon, Ternier, 20 à 36 degrés au cours de la journée. Caniculaire également. Une alerte donc qui montera jusqu'à 44 centigrades. La fiabilité est assez correcte. Le matin, 19 pour 20 avec bien sûr des petites rafales de 15 km/h. Beau temps peu nuageux. L'après-midi, ressenti 40 pour 36. Ensoleillé, aucun risque de pluie évidemment. Dans l'affaire et Saint-Quentin, il fera beau. C'est chaud de l'après-midi avec 10 centigrades au-dessus. Le matin, en raison toujours de l'humidité, 23, 20 pour 21. Beau temps avec quelques nuages élevés. 39 pour 35, ensoleillé, sans précipitation.
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3: Bonjour, selon Météo France, lundi a été la troisième journée la plus chaude jamais mesurée en France et la plus chaude jamais enregistrée au mois de juin. L'indicateur thermique national était de 29,2 degrés à 17h. La valeur la plus élevée du jour a été enregistrée à Château-Meillan dans le Cher, où il a fait 43,3 degrés à 17h. Il a fait également 43,1 degrés à Belize dans les Landes, 43 à la Couronne en Charente et à Pissos dans les Landes. La vigilance rouge canicule s'étend aujourd'hui à 5 nouveaux départements, le Calvados, l'Eure, la Manche, la Seine-Maritime et la Somme, soit un record de 54 départements au total. Deux enfants âgés de 2 et 4 ans ont été retrouvés morts dans l'après-midi d'hier dans la voiture de leur famille sur un parking résidentiel à Carpentras. Les causes de la mort sont à déterminer, mais la piste de la canicule est privilégiée. Les deux enfants se seraient introduits dans la voiture de leur mère après qu'elle soit rentrée de faire les courses. Ils se seraient ensuite enfermés dans le véhicule. La mère s'en est aperçue trop tard. Une enquête a été ouverte pour homicide involontaire. Laurent Nunez a demandé la mutation d'office de deux gendarmes en raison d'un manque de discernement avéré dans le cadre du traitement de la plainte de la petite Rosa déposée en août 2025 contre Jérôme Barella. Le ministre a également déclaré avoir souhaité que le directeur d'enquête et le commandant de compagnie de Condon dans le Gers fassent l'objet d'une mutation d'office dans l'intérêt du service et qu'ils soient placés dans des emplois hors exercice de la police judiciaire. Les Français sont préoccupés par l'avenir du système de retraite selon un sondage IFOP. 76% des personnes interrogées estiment que le système actuel ne pourra être maintenu sans une nouvelle réforme. Une majorité, 51%, réclame un retour à un âge légal plus bas que les 64 ans imposés par la réforme de 2023. C'est la fin de ce flash, une très bonne journée à notre écoute.
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2: La météo pour ce mardi 23 juin, les températures baissent d'un cran au nord mais restent caniculaires sur une large moitié sud. Les températures pour ce mardi matin, 19 degrés pour Brest, 20 à Cherbourg, 22 pour Lille, 23 à Strasbourg, 24 à Orléans et 26 pour Paris. Dans la moitié sud, 23 degrés sur Orléans et Toulouse, 23 également pour Bordeaux et Marseille, 24 degrés pour Nice et 25 à Ajaccio. Et pour ce mardi après-midi, dans la moitié nord, entre 30 et 39 degrés, 30 degrés pour la Bretagne, 31 sur la Normandie, 33 sur les Hauts-de-France, 36 degrés sur le Grand Est, 39 sur la région parisienne et sur le centre-Val de Loire. Dans la moitié sud, entre 32 et 40 degrés, 32 dans la région de Biarritz et en Corse, 34 degrés sur la Côte d'Azur, 38 sur la région bordelaise, 38 également en vallée du Rhône et 40 degrés sur l'Occitanie.
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2: Soyez les bienvenus, vous êtes sur Vive FM et on commence une troisième heure de cette émission avec dans la prochaine demi-heure la chronique sexothérapie qui va arriver et qui s'intitule aujourd'hui, et je vais avoir besoin d'explications, les chocs thermiques. Mais avant ça, bonjour.
3: Bonjour.
2: Nous sommes le mardi 23 juin, bonjour Manon.
4: Bonjour.
2: Comment ça va?
4: Très bien.
2: Tant mieux. Bonjour Yann.
5: Bonjour.
2: Bonjour Gégé.
6: Bonjour.
2: Bonjour Jason.
7: Bonjour Axel.
2: Bonjour Kevin.
8: Bonjour.
2: Bonjour Christian.
9: Bonjour.
2: Et bonjour Rémi.
10: Bonjour.
2: Ça va bien?
10: Ça va.
2: Ça va très bien.
9: Ça va très bien.
2: C'est quoi ça, les chocs thermiques là?
10: C'est quand on joue un petit peu avec le chaud, avec le froid.
9: C'est quand tu te saisis pas avant de rentrer.
5: C'est quand t'es chaud et après que tu vas dans le spa.
2: Ah oui, c'est, ou c'est quand tu rentres un petit peu, tu ressors et tu reviens plus.
5: Ouais.
2: Non, ça c'est ce qu'on appelle un choc.
8: Un choc
2: tout n'est que pas.
5: Quand t'es là au niveau de. Quand t'es à 9.
2: Ouais.
5: Et qu'au final tu t'arrêtes à 9 et après tu te barres, tu vois.
2: Ah ben oui, c'est ça. C'est ça, c'est exactement ça. Et ben on va en parler dans quelques minutes avec Amy du choc thermique côté sexothérapie. Et puis une idée cuisine du jour pour vous mettre l'eau à la bouche dans quelques instants qui arrive avec GG. Vous allez également retrouver les dernières interviews d'Emily aujourd'hui. C'est une interview d'elle-même qui vous passe son message d'au revoir parce que ce sera sa dernière dans quelques instants sur Vive FM, la dernière tout court, fin de saison et fin de règne des interviews terrain de Emily dans quelques secondes. Le Mac du coin bien sûr avec l'horoscope déjanté, l'horoscope tout court qui va arriver. Mon GG, est-ce que tu es prêt avec ta recette du jour? Eh bien c'est tout de suite.
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2: Allez mon GG, une recette.
11: Alors je veux que ce sera salade de melon et jambon cru. Donc il faut un demi-melon, 4 tranches de jambon cru et un petit peu de menthe. Coupez le melon en dés, ajoutez le jambon, la menthe, un filet de citron et c'est prêt.
2: Eh ben, très bien, en filet de citron, c'est parfait. Merci GG. La musique pour vous réveiller, on arrive juste après l'interview d'Émilie. Un grand merci à Émilie d'ailleurs pour tout son travail pendant plus d'une saison et toutes les interviews qu'elle a pu faire pour la radio. Ça a été un grand plaisir de collaborer avec toi et je crois que sans toi, l'antenne aurait été différente parce que vous auriez eu beaucoup moins d'informations sur votre secteur. Ce fut très important. Merci encore, Émilie. Justement, on rejoint notre Émilie à nous dans quelques minutes avec les chocs thermiques et ça arrive tout de suite. Bon réveil.
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0: Bonjour à tous sur Vive FM. Aujourd'hui, nous recevons une personne qui s'apprête à quitter une belle aventure. Nous allons revenir sur son parcours, les raisons de son départ et ses projets pour la suite. Merci d'être avec nous. Première question, pourquoi avez-vous décidé de partir ?
1: Alors, coucou à tous, donc c'est Émilie. Donc j'avais envie de découvrir de nouveaux horizons et de relever d'autres défis.
0: D'accord. Donc depuis combien de temps faisiez-vous partie de cette aventure ?
1: Cela faisait un an que je faisais partie de l'aventure Vive FM en tant que reporter terrain.
0: D'accord. Et quel est le meilleur souvenir de cette expérience ?
1: L'interview de Laetitia Milo, ma toute première.
0: Qu'avez-vous appris durant ces années ?
1: Alors, durant cette année, j'ai découvert des personnes et univers très variés, tout en apprenant le montage, les publications, les fonctionnements du travail en radio.
0: Quoi ? Et cette décision a-t-elle été difficile à prendre ?
1: Non, pas vraiment. J'ai vécu cette année comme une belle expérience de découverte.
0: Quel message souhaiterez-vous adresser aux personnes que vous laissez derrière vous ?
1: Merci pour votre accueil et votre confiance.
0: Quels sont les projets pour la suite pour vous ?
1: De nouveaux projets professionnels et personnels.
0: Y a-t-il quelque chose que vous auriez aimé faire avant de partir ?
1: Remercier toutes les personnes qui m'ont fait confiance durant cette année.
0: Comment voyez-vous l'avenir de la structure après votre départ ?
1: Je suis sûr qu'elle continuera à évoluer.
0: Si vous deviez résumer cette aventure en quelques mots, lequel choisirez-vous ?
1: Enrichissante et pleine de découvertes.
0: Alors, quel message souhaitez-vous laisser aux auditeurs avant de nous quitter ?
1: Alors, merci à tous, bonne continuation et à bientôt peut-être pour de nouvelles aventures.
0: Que voilà, Émilie, merci d'avoir partagé ce moment avec nous et d'avoir répondu à nos questions. Nous te souhaitons beaucoup de réussite de ton projet. Merci également de nous avoir suivis sur Vive FM.
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3: Vive matin jusqu'à 10h, c'est la chronique sexothérapie avec Amy. Amy, je les chocs thermiques, dis-nous tout.
4: Oui, alors c'est par exemple une main fraîche sur une peau chaude ou un souffle chaud dans le cou, ou alors une huile de massage avec un effet chauffant, ou alors on utilise des glaçons. Ouais. Le but, c'est vraiment de jouer avec les sensations du cou.
3: D'accord.
4: Et alors justement, si on vous parle de jouer avec les sensations, ça vous parle, vous, ou pas du tout ?
5: Ah oui.
6: Pas du tout.
7: Ah bah si, c'est ce qui excite, c'est ce qui fait monter la température.
8: Froid et chaud.
4: Ouais.
8: Ou autre sensation.
4: Non, là on est sur vraiment le
8: froid et chaud. Froid et chaud. Non, moi ça me... Non.
3: Le glaçon pendant la fellation, non ?
8: Hein ? Du tout.
7: Ah ouais, tiens, ça en fait partie, ça.
3: Je sais pas.
5: Ah oui, sur le bide, oui.
3: Non.
9: Non.
3: Sur la... Enfin, non, ou même juste une femme qui boit un verre d'une boisson fraîche et qui après...
5: Ah, j'ai jamais essayé.
3: Non, bah, ça y est, c'est marrant.
7: Ah, là, c'est là où tu fais un choc de bite.
3: Un choc d'herbite.
7: Toujours se mouiller la collerette avant de rentrer.
8: Par contre, un truc excellent, c'est quand elle a mangé un chewing-gum.
3: Ah oui, qui a collé.
8: Non, à la menthe.
5: C'est le même principe. C'est que la menthe.
8: J'avoue, la menthe fraîche, c'est excellent.
3: Et, genre, si vous propose un Airways, ils sont collés sur son blanc.
8: Je vous rappelle quand même qu'en début de saison, Amy m'a donné des tic-tac en bagnole. Hein.
3: Eh ben voilà,
5: ouais, c'est vrai.
3: Allez,
5: elle te connaît bien.
3: On m'a quand même tendu une brosse à dents tout à l'heure.
8: Ouais, j'ai vu.
3: Et il rigole. Oui, donc le choc thermique.
7: Ouais, bah. Comment ça m'en dit pas plus que ça, mais il y a plein de techniques où tu t'amuses à te donner des frissons.
5: En gros, c'est être l'humeur, quoi.
7: Non,
4: là, c'est vraiment jouer sur les sensations.
7: C'est les préliminaires, ça, c'est...
5: T'as entendu ?
7: Ah bah non,
3: allumeuse. Ah mais, tu es une allumeuse, toi ?
9: Oui.
5: Bon, de ce qu'elle me raconte, tu m'étonnes.
9: Non, ça va, t'es pas obligé d'exposer ma vie.
5: Pardon, excuse-moi, mais bon.
3: Non, mais...
9: Tu préfères allumer ?
3: Certains ont écrit des ouvrages pour leur vie. Toi, t'as pas besoin.
8: Manon, elle a fait 4 ans de radio.
5: Voilà. Hey, Manon, elle prendra le même titre. Elle ne rentrera plus.
3: Il.
5: Juste allumeuse.
3: Sauf que elle, ce sera ils ne rentreront plus. Il avait 4 ans.
7: Une allumeuse complètement éteinte.
3: Non, mais là, on est. Pff. C'est la dernière, c'est la dernière.
9: Ah ouais.
3: On
9: décompresse.
3: Amy, qu'as-tu à nous dire sur le choc thermique ?
4: Alors, pourquoi ça peut plaire ? Déjà, la peau adore les surprises, surtout quand elles sont agréables.
3: Oui.
4: Elle va réagir au toucher, aux caresses, à la pression, mais elle va aussi beaucoup réagir à la température. Le chaud, il va donner une sensation de détente, de douceur et de confort, alors que le froid, il va créer un petit frisson, une surprise et un réveil du corps. Quand on alterne les deux, en fait, le corps, il va devenir plus attentif. Et cette attention, elle va rendre les sensations plus présentes, plus fortes, plus sensuelles. Alors attention, surprendre, ça ne veut pas dire non plus piéger. On ne débarque pas avec le glaçon en mode
7: bouh,
4: surprise.
7: Ou un seau d'eau froide, c'est le salut.
9: Alors, t'as des frissons.
4: Dans l'intimité, une surprise, elle est agréable seulement si la personne est préparée sans sécurité. Donc, comme d'habitude, on en parle avant. Et puis, on commence progressivement aussi, c'est pareil. Par exemple, on n'a pas besoin d'aller dans les extrêmes. On peut déjà commencer par faire très simple. Donc, par exemple, les huiles de massage qui chauffent, on commence par la chauffer dans la main. avant de l'appliquer pour vraiment
9: l'huile pas la dame
4: non,
9: Yann
4: l'huile.
5: Non mais faut l'allumer le micro. Faut l'allumer le micro.
3: Attendez, il est allumé, je l'éteins parce que comme il se frotte avec ça fait du bruit.
5: Ah ouais mais il a un bouton aussi. Il y a un bouton mute sur le bouton, enfin sur le.
10: Je bouge pas le truc.
3: C'est si mais tu t'en rends pas compte vu que t'as pas de casque.
10: Bah ouais.
3: Mais enfin moi non plus mais.
5: Et du coup
3: maintenant que tu peux parler est-ce qu'on peut voir.
10: J'ai pas envie de faire ma blague.
3: Eh bah super.
4: Par exemple pour le froid on met pas le glaçon directement sur le dos de son partenaire, on le met dans un tissu fin et après on le passe rapidement sur la peau pour que la peau s'habitue.
5: Oh ça fait de la lessive et tout, c'est chiant.
4: Après il y a aussi du coup c'est ce qu'on disait, la boisson fraîche avant le baiser ou autre
3: ou alors
4: la serviette tiède sur les épaules, rien que ça va déjà créer un petit moment un petit peu différent. Donc ouais. le secret c'est pas vraiment l'accessoire, c'est vraiment la lenteur, l'écoute et la façon de proposer un petit peu de proposer le jeu. Par exemple, on n'utilise pas non plus n'importe quel objet pour jouer. On évite les extrêmes. Donc le glaçon, on revient au glaçon éventuellement, oui, mais pas posé longtemps au même endroit.
8: Et pour la chaleur, évitez de faire à repasser.
4: Voilà, ce qui est chaud, c'est ok, mais pas brûlant. Par exemple, il y a des super bougies de massage, on les chauffe, en fait, la cire se transforme en huile. On applique directement sur le corps, on n'y va pas avec la bougie.
9: La flamme de la bougie.
4: C'est ça. Et on prend vraiment des bougies adaptées, du coup, parce
5: que. Non,
10: quoi. Est-ce qu'il y en a qui ont regardé le dernier Sky Movie ou pas?
5: Non, pas encore.
10: Bah sinon j'ai une scène
5: non parle pas.
10: Avec un briquet.
5: Ah bah c'est tout, reste dans ta merde. On va pas nous spoiler.
4: La troisième règle c'est qu'on fait attention aux zones intimes. Ça reste des zones très sensibles, donc on met pas de chaud extrême, pas de froid, pas de chaud, enfin pas de brûlant, pas de froid extrême, pas de produits irritants.
5: Bah la salive c'est irritant hein,
4: ouais.
5: Au final.
4: Pas d'ingrédients alimentaires qui peuvent irriter aussi.
9: Eh bah, piment.
4: Ah, voilà. Si t'as envie de faire un coup de chaud, ouais, c'est
10: un
4: ça, pas de piment.
10: À la menthe, par exemple.
5: Appelez les pompiers.
4: Parce que sinon, le moment très drôle, il va commencer par ça peut être drôle. Le moment intime, il va commencer par ça peut être drôle. À pourquoi ça pique ou pourquoi ça brûle. Donc,
10: ça pique.
4: On évite. Voilà. Le but, c'est vraiment de varier un petit peu les sensations pour surprendre un petit peu le corps, pour pimenter aussi et casser la routine.
9: D'accord.
4: Voilà.
3: Eh bien, merci beaucoup, Amy, pour ces informations sur les chocs thermiques. On se retrouve dans quelques instants sur Vive FM avec l'horoscope déjanté, l'horoscope tout court. On arrive juste après. Bon réveil.

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4: Et en ce mardi 23 juin, bonne fête aux Audrey, les Béliers, l'être aimé est le plus beau et le plus intelligent, le plus sensuel, et tout est parfait dans le meilleur des mondes.
5: Taureau, en vous montrant souple et diplomate, vous gagnerez la confiance de vos partenaires.
6: Gémeaux, si vous êtes célibataire, vous vous montrerez très sensuel et charmeur.
7: Cancer, l'union fera la force et une approche collaborative vous mènera vers un succès durable.
8: Les Lions, la réussite passera par la concertation et l'écoute.
9: Vierge, vous ne serez pas forcément d'humeur à écouter les angoisses de vos amis, même les plus proches.
10: Les Balances, la passion risque de vous aveugler.
11: Scorpion, on sent poindre une once d'agacement, mais vous parviendrez à faire face à la situation.
12: Sagittaire, amour, passion, jalousie, déception, tout y passera aujourd'hui.
13: Capricorne, gardez un pied sur terre.
14: Les Verseaux, vous échapperez à la routine.
15: Enfin, Poisson, vous serez souvent dérangé, bousculé, et vous aurez même parfois l'impression d'être tout bonnement transparent.
16: Bonne journée et à demain.
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2: Bonjour, football Coupe du Monde portée par un Lionel Messi encore décisif. L'Argentine a dominé l'Autriche 2-0 hier à Arlington lors de la deuxième journée du groupe J. L'Autriche devra donc attendre son dernier match face à l'Algérie pour connaître son sort. Après deux saisons en Ligue Européenne où il a fini quatrième en 2026 et deuxième en 2025, le Montpellier Handball est de retour en Ligue des Champions. Le club est relégué troisième de la saison Star League derrière le PSG et Nantes en a obtenu la confirmation lundi. Lorsque la Fédération Européenne a publié la liste des participants, le MHB profite de la nouvelle formule mise en place à partir de la saison prochaine avec 24 équipes en lice et non plus 16. Les premiers matchs se dérouleront les 9 et 10 septembre. Tennis, difficile tournoi de préparation à Wimbledon pour les Français. Alors qu'Adrien Manarino, Corentin Moutet et Valentin Royer sont tombés d'entrée sur le gazon de Majorque, Terence Atman en a fait de même à Eastbourne. Le 50e mondial s'est incliné en 3-7 et 2h57 de jeu face au 91e Gabriel Diallo qui restait sur 5 défaites de suite. Score final 6-7, 6-4, 7-5. Auteur de 11 aces, le nordiste a perdu son service à 3 reprises. Il ne reste plus qu'un match de la saison 2025-2026 de top 14 à disputer, la grande finale entre Toulouse et Montpellier ce samedi au Stade de France. La saison prochaine est déjà dans la tête de tous les dirigeants. Plusieurs transferts ont été finalisés ce lundi, à commencer par le retour de Nathanaël Hulleux à Vannes. L'ailier de 26 ans rentre au Bercail après avoir passé les trois dernières saisons à Castres. C'est la fin de ce Flash au Sport. Une très bonne journée à toutes et à tous.
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3: Eh oui, nous sommes de retour. On ne va pas vous quitter comme ça. On est là jusque vendredi dans le Mac du coin sur Vive FM. Merci encore Axel, merci Déborah, merci toutes les équipes de Vive FM. Merci à vous, les auditeurs surtout, parce que c'est vous qui faites la réussite de la radio. Et merci à mes collègues Fifi, Kevin, de m'avoir accompagné.
4: On aura le droit à un bisou.
3: Oui, vous aurez le droit à un bisou. De m'avoir accompagné sur ces horoscopes déjantés tout au long de la saison, et puisque c'est le dernier. Ça fait deux années d'horoscopes déjantés. Hein. Là, j'ai plus rien. Je vous le dis, on est à poil d'horoscope.
5: Horoscope.
6: Peut-être la fin d'une aventure de l'horoscope déjanté.
3: Ah, peut-être. On va trouver d'autres idées. C'est pas grave.
6: Oui, mais oui.
3: Et pour ce dernier horoscope déjanté, vu que c'est la Coupe du Monde de football et que nous serons peut-être champions du monde, je l'espère, suite à ce magnifique premier match face au Sénégal, j'imagine que l'on sera champion du monde. Et si chaque signe était champion du monde, ce serait un champion du monde de quoi ? On y va.
6: Eh bien, on commence avec les béliers.
3: Eh bien, les béliers, c'est je suis champion du monde du « vas-y, regarde ça », juste avant une très mauvaise idée.
6: Eh bien, on passe aux taureaux.
3: Les taureaux, c'est les champions du monde de la disparition mystérieuse des chips dès l'ouverture du paquet.
4: Ah mais oui, mais ça c'est un concours. Moi, je suis très bon là-dedans aussi.
6: Ah, et ben, aussi. On passe aux gémeaux.
3: Les gémeaux, champions du monde du débat avec lui-même. Et parfois, il perd.
6: Ah, et ben on passe au cancer.
3: Eh bien les cancers, c'est le champion du monde de la nostalgie déclenchée par une vieille sonnerie Nokia. Vous vous rappelez des téléphones Nokia?
6: Ah oui.
3: Avec
6: oui.
3: Les clapets là qui s'ouvraient.
6: Moi c'était voilà. Un pouce-pouce là, rouge.
3: Ça remonte à loin.
6: Ouais, ah oui. C'était mon premier. C'était mon premier téléphone. Du coup, on passe au lion.
3: Tout à fait. Eh bien, les lions, vous êtes champion du monde du récit d'une anecdote de 30 secondes qui s'est transformée en conférence TED de 45 minutes. Eh ben, ça devait être ennuyant.
6: Eh ben, on passe aux vierges.
3: Les vierges, vous êtes champion du monde du. C'est pas que je suis maniaque, mais suivi d'arrangement complet de la pièce.
6: Et ben on passe aux balances.
4: C'est pas que je suis maniaque, mais t'as mal rangé. C'est comme ça.
3: Les balances, champions du monde de l'hésitation entre deux choix, jusqu'à ce qu'un troisième apparaisse.
6: Et ben on passe aux scorpions.
3: Les scorpions, vous êtes champions du monde du regard qui veut dire je sais quelque chose, alors qu'en fait il sait rien quoi.
6: Et ben on poursuit avec les sagittaires.
3: Ah, les sagittaires, vous êtes champion du monde du départ pour acheter du pain. Et finalement, vous revenez 3 heures plus tard parce que vous avez été au bistrot avec une histoire incroyable.
6: Et ben on passe aux Capricornes.
3: Ah les Capricornes, vous êtes champions du monde du travail acharné pour économiser du temps. Puis surtout pour perdre une heure à expliquer sa méthode.
6: Et ben on passe aux Verseaux.
3: Les Verseaux, vous êtes champions du monde des idées géniales à 3h du matin, mais surtout qu'on comprend plus rien à 8h du matin.
6: Eh bien, on se termine cet horoscope, le dernier horoscope avec les poissons.
3: Oui, c'est le dernier signe de cette saison. Les poissons, vous êtes champions du monde de la création de scénario catastrophe à partir d'un simple OK reçu par message. Ça, qu'est-ce que ça me saoule quand tu t'envoies des messages et on te répond juste OK.
6: Moi, je mets que OK.
3: Ah, je ne supporte pas.
6: Ah ben, c'est bon à savoir.
3: Si tu n'épilogues pas, c'est ça. Ah, ben
1: voilà, tu sais ce que je vais t'envoyer. Alors.
6: Ouais, moi aussi. Ok.
3: Vous êtes insupportable. Vivement
6: moi,
3: la fin
6: je
3: de
6: le mets en gros, moi. Ok.
1: Alors, je vais prendre ma vieille voix de vieux, là. Bah, moi, j'ai bien aimé ce dernier horoscope.
3: Merci, mon Fifi.
1: Ah,
3: merci.
1: Bon, pourquoi ? Parce que c'était le dernier.
3: Et j'arrêterai de vous tailler sur vos signes, bien évidemment. Et en tout cas, merci de nous avoir fait confiance sur ces horoscopes déjantés. On en parle tout le temps à la radio. On va se quitter, on va se retrouver demain. Demain pour des émissions un petit peu plus particulières. Voilà. Ça va changer de rythme pour les trois dernières du Mac du Coin. On aura l'histoire locale de Fifi et on aura les derniers mots de Fifi.
1: Les derniers mots.
3: Voilà, à la place de l'horoscope déjanté. Allez, bonne journée.
6: À demain. Ciao.
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5: C'est une fin d'émission. Merci de l'avoir suivi. Merci à vous de m'avoir accompagné pour la faire.
6: Avec plaisir.
5: Tout se passe bien. Bien évidemment, vous retrouvez tous nos programmes, notamment à partir de 13h. Notre ami Alex qui sera en direct sur Vive FM. Et 16h, c'est Déborah qui reprend le flambeau avec Vive l'après-midi. Belle journée à tous sur Vive FM. À demain. Salut, ciao.
7: Ciao.
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5: Bonjour, selon Météo France, lundi a été la troisième journée la plus chaude jamais mesurée en France et la plus chaude jamais enregistrée au mois de juin. L'indicateur thermique national était de 29,2 degrés à 17h. La valeur la plus élevée du jour a été enregistrée à Château-Meillan dans le Cher, où il a fait 43,3 degrés à 17h. Il a fait également 43,1 degrés à Belize dans les Landes, 43 à la Couronne en Charente et à Pissos dans les Landes. La vigilance rouge canicule s'étend aujourd'hui à 5 nouveaux départements, le Calvados, l'Eure, la Manche, la Seine-Maritime et la Somme, soit un record de 54 départements au total. Deux enfants âgés de 2 et 4 ans ont été retrouvés morts dans l'après-midi d'hier dans la voiture de leur famille sur un parking résidentiel à Carpentras. Les causes de la mort sont à déterminer, mais la piste de la canicule est privilégiée. Les deux enfants se seraient introduits dans la voiture de leur mère après qu'elle soit rentrée de faire les courses. Ils se seraient ensuite enfermés dans le véhicule. La mère s'en est aperçue trop tard. Une enquête a été ouverte pour homicide involontaire. Laurent Nunez a demandé la mutation d'office de deux gendarmes en raison d'un manque de discernement avéré dans le cadre du traitement de la plainte de la petite Rosa déposée en août 2025 contre Jérôme Barella. Le ministre a également déclaré avoir souhaité que le directeur d'enquête et le commandant de compagnie de Condon dans le Gers fassent l'objet d'une mutation d'office dans l'intérêt du service et qu'ils soient placés dans des emplois hors exercice de la police judiciaire. Les Français sont préoccupés par l'avenir du système de retraite selon un sondage IFOP. 76% des personnes interrogées estiment que le système actuel ne pourra être maintenu sans une nouvelle réforme. Une majorité, 51%, réclame un retour à un âge légal plus bas que les 64 ans imposés par la réforme de 2023. C'est la fin de ce flash, une très bonne journée à notre écoute.
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6: La météo pour ce mardi 23 juin, les températures baissent d'un cran au nord mais restent caniculaires sur une large moitié sud. Les températures pour ce mardi matin, 19 degrés pour Brest, 20 à Cherbourg, 22 pour Lille, 23 à Strasbourg, 24 à Orléans et 26 pour Paris. Dans la moitié sud, 23 degrés sur Orléans et Toulouse, 23 également pour Bordeaux et Marseille, 24 degrés pour Nice et 25 à Ajaccio. Et pour ce mardi après-midi, dans la moitié nord, entre 30 et 39 degrés, 30 degrés pour la Bretagne, 31 sur la Normandie, 33 sur les Hauts-de-France, 36 degrés sur le Grand Est, 39 sur la région parisienne et sur le centre-Val de Loire. Dans la moitié sud, entre 32 et 40 degrés, 32 dans la région de Biarritz et en Corse, 34 degrés sur la Côte d'Azur, 38 sur la région bordelaise, 38 également en vallée du Rhône et 40 degrés sur l'Occitanie.
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0: 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Il est 11h. 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
0: 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Il est midi.
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2: 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Il est 13h.
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0: 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Il est 14h.
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5: Bonjour à tous, il est 16h, bienvenue sur Vive l'après-midi. 3h avec nous pour la bonne humeur et des tentatives de chroniques plus ou moins réussies et sérieuses. Accrochez-vous, accrochez vos écouteurs, accrochez vos enceintes, votre radio, même votre téléphone et surtout votre stylo pour noter les bons plans de l'actualité locale. C'est parti jusqu'à 19h avec Vive l'après-midi, l'équipe qui vous fait rire même quand c'est pas prévu. On revient tout de suite avec des infos locales, nationales et la météo. À tout de suite sur Vive FM.

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1: Bonjour à toutes et à tous. Une cycliste transportée en urgence absolue à l'hôpital de Saint-Quentin. Âgée de 73 ans, elle a été violemment percutée par un utilitaire ce samedi matin à Guise, rue du Jeu de Paume. Après un refus de priorité, cette personne a donc été transportée en urgence absolue à l'hôpital. C'est comme un air de James Bond au rassemblement de voitures de collection à Saint-Quentin. Contre Dr No, eh bien Sean Connery pilote une Zombie Alpine. Xavier Chaton possède un exemplaire de cette voiture de prestige et ils ont été vus lors d'un rassemblement automobile récemment. Forte chaleur, 15 écoles seront donc fermées plusieurs jours face à ces dispositions qui ont été prises. Elles fermeront donc les portes 2-3 jours, annonce le rectorat. D'autres établissements vont ajuster leur fonctionnement. Évidemment, il se passe toujours quelque chose. À la fête de la musique en tirage, une nuit mouvementée pour les gendarmes. Cet événement a donné lieu à de multiples interventions dans la nuit du 20 au 21 à Guise et dans plusieurs communes de tirage avec bagarre, interpellation à la clé. Vive émotion à Saint-Quentin, un chien en tue un autre. Aux Champs-Élysées, l'émotion est vive. Ce chien a mortellement attaqué un congénère, une scène particulièrement choquante qui a intervenu quelques jours après l'entrée en vigueur d'un arrêté municipal, renforçant l'obligation de tenir les chiens en laisse. En Haute-Somme, après une nuit de grêle dévastatrice, plusieurs orages ont touché des communes. Les commerçants donc dégâts causés par des grelons d'une taille exceptionnelle. Fin de ce flash, nous vous souhaitons une belle journée.
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3: Bonjour, alors que plus de 90% de la population française est exposée à des chaleurs extrêmes et exceptionnelles, les températures vont rester élevées durant encore plusieurs jours. 54 départements sont en vigilance rouge à la canicule, auxquels s'ajoutent 35 départements en vigilance orange. Selon Météo France, la température moyenne sur l'ensemble du pays devrait dépasser le record absolu de 29,4 degrés et pourrait atteindre 30 degrés en milieu de semaine. Plusieurs records de chaleur, tout mois confondu, ont été enregistrés hier. Il a fait 36,1 degrés à Quimper, 40,6 à Rennes, 40,9 à Angers, 41,2 degrés à Dax, 41,8 à Poitiers, 41,9 à Bordeaux et jusqu'à 43 degrés à Brive. Alors par ailleurs, selon le lieutenant-colonel Éric Brocardi, porte-parole de la Fédération nationale des sapeurs-pompiers de France, 1500 hectares sont déjà partis en fumée depuis le 15 juin et le début de ces fortes chaleurs. Sur la seule journée d'hier dans l'Allier, entre midi et 12h30, 11 départs de feu ont été signalés, 120 sapeurs-pompiers ont été mobilisés. Les tumeurs et les maladies cardiovasculaires sont restées les premières causes de décès en France en 2024.

0: annuel dressé par Santé publique France, l'INSERM et la direction des statistiques du ministère de la Santé rapportait à la population générale le taux de mortalité des Français a baissé à un niveau historiquement bas. Il est à 777,9 pour 100 000 habitants. Au Royaume-Uni, après la démission de Keir Starmer, le très populaire maire du Grand Manchester, Andy Burnham, annonce qu'il se présente pour lui succéder. Ce membre de l'aile gauche du Labour plaide notamment pour un nouvel élan de réindustrialisation porté par la commande publique, ainsi qu'une relation économique bien plus étroite avec l'Union européenne. Voilà, c'est la fin de ce flash. Une très bonne journée à notre écoute.
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3: La météo pour ce mercredi 24 juin, à nouveau une journée caniculaire sur la France, sauf près de la Manche. Les zones les plus chaudes étant toujours le Grand Ouest et le bassin parisien. Les températures pour ce mercredi matin, 24 degrés pour Cherbourg et Brest, 24 à Lille et Strasbourg, 26 pour Lyon et Toulouse, 27 pour Paris, 27 également pour Marseille. Et pour ce mercredi après-midi, entre 32 et 41 degrés sur une moitié nord, 32 pour la Normandie, 38 degrés pour le Grand Est, 38 également pour les Hauts-de-France et la Bretagne, 40 degrés pour le centre-Val de Loire et jusqu'à 41 degrés sur la région parisienne. Dans la moitié sud, entre 32 et 42 degrés, 32 sur la Corse, 31 à 35 degrés le long de la Méditerranée, 39 degrés sur la vallée du Rhône, 40 degrés sur l'Occitanie et entre 40 et 42 degrés sur la Nouvelle-Aquitaine.
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6: Bonjour, bonjour, vous êtes sur Vive FM avec Vive l'après-midi. C'est le moment de l'actu, mais avant, nous sommes mardi 23 juin et c'est les Saints Audrey. Bon, des big up à Audrey que je connais, elle va se reconnaître si elle nous écoute sur Vive FM. Dans un instant, c'est l'actu, mais l'actu du lendemain. Je rappelle que cette semaine, c'est la dernière de la saison de toute l'équipe, de la matinale, d'Alex en direct et de moi-même avec Vive l'après-midi. Vous entendrez quand même de la musique sur Vive FM, donc ne nous spoilez pas, ne nous reniez pas, mais on revient tout en couleurs, tout en nouveautés dès la rentrée au mois de septembre. Donc en attendant, restez avec nous, tout à l'heure vous allez avoir des surprises. On a changé un petit peu le cours de la semaine, il n'y aura pas la chronique animalière d'Anne-Sophie juste après, mais des chroniques d'autres reporters ou chroniqueurs de d'autres équipes, donc ça va changer un tout petit peu. Donc en attendant, on va avoir l'actu du lendemain, donc pour ce mercredi 24 juin. Alors mercredi 24 juin, vous avez un noyon, donc ça a démarré le 6 juin jusqu'au 5 juillet, vous allez découvrir des activités accessibles à tous. Alors le lancement de l'événement, c'est quoi? C'est la Transoise. Vous avez 125 km en courant par Sébastien Lobjoie. Donc au départ de Beauvais jusqu'à Noyon. Donc le noyon c'est le dimanche 7 juin vers 15h au Stadium Cœur de Picardie. Voilà, vous avez à Flavie comme tous les mercredis le marché, donc c'est un marché local, vous pouvez vous y rendre de 8h à 13h. Vous avez également à Noyon la Family Mercredi, le jardin des contes. Donc parents, grands-parents, enfants, venez partager un grand après-midi magique au cœur du jardin des partages. Donc c'est Cultivons l'emploi, mercredi 24, de 14h à 16h au jardin des partages. On va aller du côté de Saint-Quentin, vous avez l'école musicale d'art Maurice, donc Quentin de la Tour, qui organise un atelier bout de chou de 9h à 15h15. Oui, c'est, non, de 9h à 10h15. On va y arriver. Oui, c'est ça. On continue avec Saint-Quentin. Vous avez plein de choses à Saint-Quentin. Saint-Quentin, vous avez Artistique Lab, initiation au dessin digital sur tablette graphique de 9h30 à 11h30. Vous avez également à Saint-Quentin une porte ouverte du conservatoire, donc de 14h à 17h30. Et vous avez à Saint-Quentin, au parc d'Ils, un atelier tri à 14h30. Et bien, si on veut faire un petit rappel du côté de Noyon. Vous avez l'exposition Vinyle.02 qui se termine le 27 juin. Vous avez le défi Éclat de juin qui a débuté. Donc ça, c'est pour la sensibilisation à la maladie de Crohn. Donc ça, c'est de la course, de la marche ou du vélo. Vous enregistrez vos kilomètres grâce à l'ARSLA, une application. Et c'est organisé de base par le Rotary International District. Voilà. Voilà tout pour Noyon. On se retrouve tout à l'heure avec Émilie, Damien, Lilian, toute l'équipe qui sera présente pour cette dernière semaine. A tout de suite sur Vive FM et on écoute la musique.
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1: Bonjour à tous, on parle actualité people, on parle de Patrick Sébastien, prison flagrant délit de mensonge. L'animateur a-t-il menti lors de son audition devant la commission d'enquête parlementaire sur l'audiovisuel français en affirmant qu'il ne s'était pas enrichi pendant ses années passées à France 2. D'après une investigation menée par l'informé entre 1996 et 2019, il aurait perçu près de 7 millions d'euros brut de dividendes de la part de sa société de production Magic TV grâce aux 175 millions d'euros de chiffre d'affaires facturés au service public. Si l'on en croit le tribunal de commerce, 95,5% des revenus de Magic TV provenaient de contrats signés avec le service public à cette période. Pas de quoi donc la ramener sur ses ex-collègues, dont l'animateur Nagui. On se retrouve très vite avec d'autres actualités people.
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4: On est de retour sur Vive FM avec toute l'équipe de Vive l'après-midi et même plus.
5: Ouais.
4: Et
5: ouais.
4: Bonjour. Et cette semaine, c'est la semaine nostalgie. C'est la dernière semaine de la saison.
5: Ah oui.
4: Et ouais.
5: Déjà.
6: C'est triste.
4: Oui. Alors, hier, on a fait connaissance avec une nouvelle chroniqueuse de la semaine, Émilie.
7: Coucou.
4: Ça va?
5: Oui. Bon,
7: tu vas bien?
8: Oui, je vais bien, et vous?
6: Bodo, que te passe-t-il?
4: Bon, ça va, Lilian?
6: Ça va.
4: Ça va.
6: Ça va.
5: Et moi,
6: ça
5: franchement,
6: va.
5: Je kiffe ta chemise.
6: Merci.
5: Elle est belle.
6: Merci.
4: Ça il y a la classe, Lilian.
5: Côté lancé.
4: Avec les.
6: Arrêtez, on le dit trop souvent en ce moment.
5: Les glaces.
6: Après, je vais me chauffer et tout. Je vais finir en. Je sais pas quoi.
5: Je sais pas.
4: En quoi?
5: En merguez?
6: Je sais pas, je vais finir avec des chevilles gonflées. J'en ai une déjà qui est gonflée, qui est toujours pas dégonflée, mais.
4: Non, chipolata. Je suis ton grand chipolata.
5: Bon,
4: on a changé cette semaine, il n'y a plus de chronique animalière.
5: Sinon,
4: on l'a
5: moi, je suis là. Bonjour, moi, c'est Damien.
4: Non,
5: ça
4: mais
5: va,
4: toi,
5: vous allez bien?
4: Pas. Toi, tu vas pouvoir parler après.
6: Tu, Damien.
4: Tu vas pouvoir raconter ta vie après.
6: Qu'est-ce que tu vas nous chanter?
5: Mon hobby, c'est les feux d'artifice.
4: Bon, Émilie, tu poses tes questions justement à Damien.
8: Oui.
4: C'est pour ça que je ne posais pas trop de questions.
5: Oui.
4: Sinon, tu aurais spoilé les réponses.
5: Ah, oui, d'accord.
4: Donc, Émilie, elle a 5 questions à te poser cette semaine.
5: D'accord. Elle connaît les réponses ou.
4: Oui, là, elle connaît.
5: Ok.
4: C'est pas un jeu, c'est des questions à répondre.
5: Ok.
4: Oui. À toi, Émilie.
5: Bonjour, je m'appelle Damien, j'ai 42 ans.
8: Ah non,
5: ou 43, je sais plus.
6: Ouais, je sais plus, c'est dans la tête, l'âge.
8: Du coup, quel a été ton plus beau souvenir radio de cette année?
5: Mon plus beau souvenir radio?
8: Oui.
5: Ah, mais il y en a plein.
6: Oui. J'ai dit la même
8: chose. Cible, oui. C'est pour faire la petite.
4: Lequel?
8: De la fin.
4: Attends, il va sortir le même.
6: Ouais.
8: C'est pas, on attend.
5: Bah moi, pour moi, la chose la plus belle de ma saison.
8: Quel était ton plus beau souvenir?
5: Bah en fait, c'est pas vraiment un souvenir, c'est quelque chose qui s'écrit actuellement, mais. Elle est en face.
8: Je me doutais bien. J'avais douté bien.
4: Après, tu peux le dire.
8: Tu peux, hein?
4: Tu peux le dire au monde entier maintenant, c'est bon.
5: Bah, je vais le dire au monde entier. C'est le fait d'être dans le cœur de Déborah.
8: C'est mignon.
5: De Miss Pink. Et moi, je suis dans le sien.
8: C'est mignon. Comme quoi, la radio. Hein.
5: Non, elle est dans le mien. Non, j'ai dit ça. Je dis deux fois la même chose. C'est pas grave. C'est l'émotion.
4: C'est l'émotion.
8: C'est la déclaration. Ok. Deuxièmement, quelle rencontre ou quel moment à l'antenne t'as le plus marqué?
5: Quelle rencontre ou quel moment à l'antenne?
8: Oui.
4: Il y a deux. Il y a deux choses. Rencontre. Obligé. Bigard.
5: Oui, Jean-Marie. Yann-Marie, ah ouais. Oui. Bah, je l'ai noté, tu vois, regarde. J'avais commencé à faire mon truc, là. Oui, alors, mes plus belles rencontres, oui. Alors, il y a Jean-Marie et puis Anne-Marie. Donc, bon, les deux, hein, ça compte pour un. Et puis, après, il y a quelqu'un qui m'a énormément impressionné. C'est le docteur Bernard Marc.
4: Mais c'est un liste.
8: Ouais. Oui.
5: Et d'ailleurs, il faisait parler de lui encore aujourd'hui par rapport à l'ouverture d'un service pour les enfants victimes de violences, enfin tout ça, quoi. Donc sur Compiègne et avec des cellules d'écoute et tout ça. Donc voilà. Non, c'est quelqu'un vraiment qui est une très très belle personne.
8: Okay. Ça marche. Ensuite, troisièmement, quelle émission ou chronique as-tu préféré faire ou écouter cette année? La tienne. Je rigole.
5: Bon, un peu de tout, c'est ça qui est assez difficile. Bon, cinéma, d'accord, oui, c'était sympa. L'actu, c'était aussi pas mal. Il y a eu l'horoscope aussi qu'on a fait du lendemain. Il y a le Chuck dans ta face aussi qui était
4: ouf, et ça, faut pas oublier, c'est jeudi. Hein. Ouais. Faut nous écouter jeudi. Hein.
6: Je le Chuck
4: dans ta face, version nostalgie.
6: Dans la gueule.
5: Ouais, bon, voilà. Pour moi, ouais, c'était peut-être le Chuck où ça sortait du lot. Et puis Chuck, il nous a quittés quand même en cours d'année. Donc,
6: ouais. Oui, c'est vrai.
5: Venir hein, comme ça.
4: Ouais, il nous dit on fait un jeu pour lui, l'autre il nous quitte. Chuck, dans ta face.
5: Incroyable.
4: Bon, on l'a continué quand même.
8: Ouais. D'accord. Donc, ensuite, quel événement de l'année restera pour toi un moment fort?
5: Le moment de l'année qui restera fort. On parle pas du divorce. Hein.
8: Bon, non, ça ne regarde pas.
4: Non, Vive FM.
8: Ouais, sur la radio.
5: Moment fort. Bah moi, enfin, j'ai beaucoup apprécié toutes les animations qu'on a pu faire. Alors, que ce soit la fête à Noyon, que ce soit que la participation, même si cette année, d'ailleurs, on ne fait pas le 13 juillet à Noyon, c'est comme ça. Après, en termes d'animation, je sais pas, c'est compliqué cette question-là.
6: Ouais, elles sont toutes compliquées, moi je me suis dit waouh.
5: Parce que tu vois, t'as l'Arsenal où c'était sympa, j'ai vu Didier Super, donc c'était super.
4: Un rêve.
5: Ouais,
4: aussi, parce que tu l'as fait.
5: Bah oui, parce qu'en fait, c'était improbable déjà d'être à la radio. Ça, il faut le dire. Moi, j'ai fait ma première saison comme ça.
4: Comme Lyon.
5: À la radio, comme Lyon.
6: Bah ouais, grave.
5: Et puis.
4: Faut pas me connaître.
5: Je me suis beaucoup en fait émancipé à la radio. Et du coup, ouais, il y a eu beaucoup de choses en animation, quoi. Enfin, je sais pas, là, je ne saurais pas trop quoi dire. Après, on a fait une sortie, on est parti voir Hanouna, on a fait. Avec la sœur de Jean-Marie. Qu'est-ce qu'on a fait d'autre? On a fait plein de trucs. Des interviews, il y a eu le salon du livre, on est parti à droite, à gauche. À la saison d'avant, j'étais intervenu dans les studios avec mon équipe. On avait fait des conneries avec les.
4: Avec les confettis.
5: Ils en retrouvent encore.
8: Donc plein de moments forts.
5: Ouais, plein de moments forts. L'inauguration qu'on a faite là avec. Il y avait plein de belles personnes qui nous
6: ont après
5: entouré.
6: C'est du hors radio, mais c'est ça, mais c'est compliqué de trouver un moment
5: après j'ai eu des liens en fait, même c'est un truc tout bête, mais j'ai eu des liens à travers mon activité en pyro avec un client Jamel qui doit sûrement nous écouter, et ben voilà, il nous a offert les maillots, il nous a offert des tasses,
4: les mugs.
5: Les mugs, ça, donc c'est
8: bien gentil,
5: et puis il est venu à l'inauguration. Ouais, en plus elle tombait en plein ramadan, donc du coup il dit putain vite, faut que je me dépêche parce que j'ai faim. Bon, enfin voilà, non, franchement, j'ai vécu tous ces moments à 100% et très intensément, même quand j'étais malade et quand je toussais en cachette.
8: Dernièrement, si tu devais résumer ton année radio en un mot, lequel choisirais-tu?
5: Eh ben, vivement l'année prochaine.
8: Oui, c'est une phrase, mais oui.
4: Vivement.
6: Voilà.
4: Comme vivement. BFM, vivement. Mais vivement.
6: Voilà. Vivement.
5: Vivement.
8: Ben, c'est parfait, je te remercie.
5: Ça va, j'ai bien répondu.
8: Oui. T'étais bien, sérieux.
4: Ouais. Comme ça, t'écouteras hier. Parce que t'étais pas là au moment de Lyon. Comme ça, t'écouteras ses réponses. Et c'était pas ça, c'était pas les mêmes réponses.
6: Non.
4: C'est bien.
6: On est sur une autre. C'est une façon de
4: faire. Lilian, elle était restée sur focus sur le salon du mariage de Noyon.
5: Ah oui.
6: Avec les filles qui ont été interviewées par.
5: Ouais.
6: Et après, j'ai dit la même chose. Hein. C'est compliqué de bloquer, genre, de dire ouais, c'est quoi le meilleur moment que tu. En fait, pour moi, toute l'année, elle a été exceptionnelle.
5: Regarde, je te parle d'un moment de la semaine dernière. Un truc tout con. Vous savez, les chères auditrices et auditeurs, qu'on peut appeler Alex au standard pour qu'il fasse une dédicace.
8: Oui.
5: Du coup, moi, j'envoie un petit message. Je dis hey, j'ai les filles dans la voiture. Là. Je suis en train de les ramener au bus. Est-ce que tu peux leur passer un petit coucou en disant qu'elles travaillent bien? Et puis voilà, elles seront contentes. Donc, tu dis bien, c'est Diana, Enola et tout. 5 minutes après, on souhaite un bel après-midi à Diana et Nola, travaillez bien à l'école. Elles étaient toutes fin heureuses parce qu'elles ont entendu leur prénom à la radio. Mmh. Et puis bah, ça n'a pas de prix. Ça.
8: Je l'ai déjà fait pour monsieur.
5: Pense à ramener du pain.
8: Non, c'était bon courage pour le boulot. Je l'ai motivé.
5: Mais il y a plein de trucs comme ça. Et puis très sincèrement, moi j'ai découvert une équipe Vive FM, mais pas seulement de Vive l'Aprem, mais de tout Vive FM. Et c'est franchement des équipes qui sont diverses. diverses, variées et
4: qui des fous, sont, des pas fous,
8: hors du commun.
5: Qui sont, ouais, voilà, qui sont très très impliqués dans la radio pour vous auditrices, auditeurs, qu'on entend ou qu'on n'entend pas. On peut faire des interviews, on peut faire de, je sais pas, il y a tellement de choses à la radio qu'on peut faire, mais voilà, c'est pas spécialement les voix que vous entendez derrière le micro. Il y a un travail qui est fait derrière qui est énorme.
4: Et les d'ailleurs, petites mains, les civiques.
5: Les civiques, voilà, qu'on n'entend pas à la radio et pourtant et qui font un travail énorme. D'ailleurs, si vous m'entendez, c'est parce qu'un civique a pu mettre le bon fichier au bon endroit, hein, et pas le jeudi à la place du mercredi et mercredi à la place du jeudi, hein, par exemple. Mais en tout cas, c'est grâce à eux. Donc merci beaucoup les civiques pour tout le travail que vous faites. C'est important pour nous, c'est important pour les auditrices et les auditeurs.
4: Fais gaffe parce qu'à la rentrée, on va être formés pour ça. Donc si tu te plantes, bah, les auditeurs vont dire, c'est de la faute à Damien.
5: Ouais, c'est pas grave. Mais voilà, en tout cas, je suis très très très heureux d'être très très très très très très très heureux et encore très très très heureux d'être aujourd'hui derrière le micro de Vive FM et puis ça va continuer.
4: Oui. Ah oui. Et...
5: à mon cœur.
4: Bon, bah, toujours de la nostalgie, ça va être toute la semaine comme ça, donc faut tenir le choc, hein. Surtout toi, Émilie. Hein.
8: Tout va bien.
6: Sortez les Kleenex.
4: Ouais. Mmh. Allez, restez avec nous sur Vive FM, toujours avec Vive l'après-midi. On revient tout à l'heure après de la musique.
6: Bisous. 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
10: Nous sommes le mardi 23 juin, c'est le Mac du coin, très heureux de vous retrouver sur Vive FM. On embrasse nos patrons, Axel, Déborah, c'est pas trop notre patronne, Kevin, je sais pas ce que t'en penses.
11: Ah non.
10: C'est plus notre copine.
11: C'est une animatrice de Noyon.
10: Qui nous intègre dans son émission.
11: Voilà,
10: on va dire ça comme ça.
11: Le grand patron, c'est Axel.
10: Ah bah oui, surtout qu'il en perd ses cheveux.
11: Oui.
10: Comment va mon Fifi?
12: Eh ben ça va bien.
10: Il est en forme?
12: Oh oui, bah quand je suis avec vous, c'est toujours bien.
10: Demain, c'est ta dernière
12: locale. C'est ma dernière surprise partie.
10: Voilà.
12: C'est ma dernière surprise partie. C'est ta gueule. Okay.
10: Et on aura tes premiers mots.
12: Mes premiers mots.
10: Tes derniers mots.
12: Mes
10: plutôt.
12: Derniers mots.
10: On a l'impression qu'il
12: va nous... Je vous ai tant aimé. Je vous ai compris.
10: On a l'impression qu'on va le refoutre à l'EHPAD. Mais bon. Allez, on est mardi. Le mardi, c'est sport, vous le savez. Et donc c'est la dernière chronique sportive de l'année. Du coup, je vous ai préparé un bilan sportif de l'année de Benji.
12: Ah.
10: Et c'est parti. On commence avec les pros des pieds carrés. Des pieds tordus, et oui, au football. Pas de gros exploits, en effet, cette saison, pour les équipes premières de Chauny, Ternier ou encore le PSG, Fifi.
12: Ah, le prêt montré Saint-Gobain, maintenant je deviens un expert.
10: C'est ça, Chauny, c'était la cata, on en parlait avec Alan Rijas jeudi dernier en interview. Eh bien, c'est pas mieux pour Ternier, relégué en départemental 1, en espérant que l'arrivée de Kevin Mougel porte ses fruits. Enfin, pour le Prémontré Saint-Gobain, eux, ils se maintiennent en Régional 3 et on compte sur les nouvelles recrues de Kevin Barry pour décrocher quelques exploits. Ça fait beaucoup de Kevin, ça.
11: Eh oui, c'est la saga des Kevin.
10: Du ballon rond, on passe au ballon ovale, mais peut-être aurait-il fallu leur laisser un ballon de foot aux joueurs de rugby club chaunois pour obtenir de meilleurs résultats. ça clash aujourd'hui. Bon, ça reste pas si mal. Autant de victoires que de défaites. Ils se maintiennent. Bravo à eux. Allez, parlons à présent du tennis. Et pour la première fois dans l'histoire du tennis axonais, la jeune joueuse de 16 ans, Ninon Carpentier, on en parlait en début de mois, du tennis club de Virinouraï, a eu la fierté d'être invitée pour disputer le tournoi de Roland-Garros Junior en juin, malgré sa défaite au premier tour contre une Taïwanaise.
12: Félicitations.
10: Félicitations à elle. Pour ce qui concerne le padel, et tous ces amateurs, soyez patients, car deux terrains devraient voir le jour en fin d'année sur Chauny. Alors, préparez vos rames. Non, pardon, c'est du padel et non du paddle sur l'eau. Eh oui, faut pas confondre.
12: C'est parce que le padel, c'est l'espagnol. C'est la prononciation de quelle est l'espagnol et le padel. C'est comme ça qu'on le dit.
10: Hablas espagnol muy bien. Enfin, on termine avec l'incroyable résultat en athlétisme pour Justine Troncois. L'athlète chaunoise qualifiée au championnat de France Masters à Épinal s'est illustrée et a pris la place de championne de France sur les haies. Moi, je passe en dessous des haies. Bravo à elle pour cette belle performance. Voilà, on termine sur une belle note et j'espère vous avoir informé au maximum cette saison sur les résultats sportifs locaux. C'était, eh oui, la dernière info sportive en espérant vous réinformer prochainement. En attendant, j'enlève mes baskets, je mets mon slip léopard et j'embarque Fifi et Kevin avec moi sur un yacht. Je vous souhaite de bonnes vacances sportives sur Vive FM.
11: Voilà.
10: Ah, ça vous ferait plaisir sur un yacht.
11: Ah, on serait bien.
12: Slip léopard.
10: Votre. Oui, ça fait rêver le slip léopard. Merci en tout cas de nous avoir écoutés sur ces infos sportives tout au long de la saison. On va s'écouter un petit peu de musique. L'émission n'est pas encore terminée. Le Mac du coin est encore là toute la semaine.
11: Oui.
10: Et on est de retour, par contre, dans un instant, les enfants, pour le tout dernier horoscope déjanté.
12: Oh, bah, tant mieux.
11: Triste.
10: À tout de suite sur Vive FM.
11: À tout de suite.
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1: Et oui, nous sommes de retour. On ne va pas vous quitter comme ça. On est là jusque vendredi dans le Mac du coin sur Vive FM. Merci encore Axel, merci Déborah, merci toutes les équipes de Vive FM. Merci à vous, les auditeurs surtout, parce que c'est vous qui faites la réussite de la radio. Et merci à mes collègues Fifi, Kevin, de m'avoir accompagné.
2: On aura le droit à un bisou.
1: Oui, vous aurez le droit à un bisou. De m'avoir accompagné sur ces horoscopes déjantés tout au long de la saison, et puisque c'est le dernier, ça fait 2 années d'horoscopes déjantés. Hein. Là, j'ai plus rien. Je vous le dis, on est à poil d'horoscope.
3: Horoscope uniquement. Hein,
4: c'est peut-être la fin d'une aventure de l'horoscope déjanté.
1: Ah, peut-être. On va trouver d'autres idées. C'est pas grave.
4: Mais oui.
1: Et pour ce dernier horoscope déjanté, vu que c'est la Coupe du Monde de football et que nous serons peut-être champions du monde, je l'espère, suite à ce magnifique premier match face au Sénégal, j'imagine que l'on sera champion du monde. Et si chaque signe était champion du monde, ce serait un champion du monde de quoi ? On y va.
4: Et bien, on commence avec les béliers.
1: Eh bien, les béliers, c'est « je suis champion du monde du « vas-y, regarde ça » juste avant une très mauvaise idée.
4: Et bien, on passe aux taureaux.
1: Les taureaux, c'est les champions du monde de la disparition mystérieuse des chips dès l'ouverture du paquet.
2: Ah mais oui, mais ça c'est un concours. Moi,
1: ah
2: je,
1: oui.
2: Je suis très bon là-dedans aussi.
4: Ah, et ben,
2: aussi.
4: On passe aux gémeaux.
1: Les gémeaux, champions du monde du débat avec lui-même. Et parfois, il perd.
4: Ah, et ben on passe au cancer.
1: Eh bien, les cancers, c'est le champion du monde de la nostalgie déclenchée par une vieille sonnerie Nokia. Vous vous rappelez des téléphones Nokia ?
4: Ah oui.
1: Avec les clapets là, qui s'ouvraient.
4: Moi, c'était un pouce-pouce, là, rouge.
1: Ça remonte à loin.
4: Ouais, ah oui.
2: C'était, mon premier...
4: c'était mon premier téléphone. Du coup, on passe au lion.
1: Tout à fait. Eh bien, les lions, vous êtes champions du monde du récit d'une anecdote de 30 secondes qui s'est transformée en conférence TED de 45 minutes. Eh bien, ça devait être ennuyant.
4: Eh bien, on passe aux vierges.
1: Les vierges, vous êtes champions du monde du « c'est pas que je suis maniaque, mais suivi d'arrangement complet de la pièce ».
4: Et bien, on passe aux balances.
2: C'est pas que je suis maniaque, mais t'as mal rangé. C'est comme ça.
1: Les balances, champions du monde de l'hésitation entre deux choix, jusqu'à ce qu'un troisième apparaisse.
4: Et bien, on passe aux scorpions.
1: Les scorpions, vous êtes champions du monde du regard qui veut dire « je sais quelque chose », alors qu'en fait, il sait rien, quoi.
4: Et ben, on poursuit avec les sagittaires.
1: Ah, les sagittaires, vous êtes champions du monde du départ pour acheter du pain. Et finalement, vous revenez 3 heures plus tard parce que vous avez été au bistrot avec une histoire incroyable.
4: Et ben, on passe aux capricornes.
1: Ah, les capricornes, vous êtes champions du monde du travail acharné pour économiser du temps. Puis surtout, pour perdre une heure à expliquer sa méthode.
4: Et ben, on passe aux Verseaux.
1: Les Verseaux, vous êtes champions du monde des idées géniales à 3h du matin, mais surtout qu'on ne comprend plus rien à 8h du matin.
4: Eh bien, on se termine cet horoscope, pardon, le dernier horoscope avec les poissons.
1: Ouais, oui, c'est le dernier signe de cette saison. Les poissons, vous êtes champions du monde de la création de scénario catastrophe à partir d'un simple OK reçu par message. Ça, qu'est-ce que okay. Ça me saoule okay. Quand tu t'envoies des messages et on te répond juste OK.
4: Non, mais moi, je mets que OK.
1: Voilà. Ah, je ne supporte pas.
4: Ah ben, c'est bon à savoir.
1: Si tu n'épilogues pas, c'est ça le fait.
2: Voilà, tu sais ce que je vais t'envoyer. Là.
4: Ouais, moi aussi.
1: Ok. Vous êtes insupportable. Vivement
4: moi,
1: la fin
4: je
1: de
4: le
1: saison.
4: Mets en gros, moi. Ok. Voilà.
2: Ah, alors, je vais prendre ma vieille voix du vieux, là. Bah, moi, j'ai bien aimé ce dernier horoscope.
1: Merci, mon Fifi.
2: Ah,
1: merci.
2: Bon, pourquoi ? Parce que c'était le dernier.
1: Et j'arrêterai de vous tailler sur vos signes, bien évidemment. Et en tout cas, merci de nous avoir fait confiance sur ces horoscopes déjantés. On en parle tout le temps à la radio. On va se quitter, on va se retrouver
4: demain
1: pour des émissions un petit peu plus particulières.
4: Voilà.
1: Ça va changer de rythme pour les 3 dernières du Mac du coin. On aura l'histoire locale de Fifi et on aura les derniers mots de Fifi.
2: Les derniers mots.
1: Voilà, à la place de l'horoscope déjanté. Allez, bonne journée.
4: À demain. Ciao.
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2: Bonjour, football Coupe du Monde porté par un Lionel Messi encore décisif. L'Argentine a dominé l'Autriche 2-0 hier à Arlington lors de la deuxième journée du groupe J. L'Autriche devra donc attendre son dernier match face à l'Algérie pour connaître son sort. Après deux saisons en Ligue Européenne où il a fini quatrième en 2026 et deuxième en 2025, le Montpellier Handball est de retour en Ligue des Champions. Le club érolté troisième de la saison Star League derrière le PSG et Nantes en a obtenu la confirmation lundi. Lorsque la Fédération Européenne a publié la liste des participants, le MHB profite de la nouvelle formule mise en place à partir de la saison prochaine avec 24 équipes en lice et non plus 16. Les premiers matchs se dérouleront les 9 et 10 septembre. Tennis, difficile tournoi de préparation à Wimbledon pour les Français. Alors qu'Adrien Manarino, Corentin Moutet et Valentin Royer sont tombés d'entrée sur le gazon de Majorque, Terence Atman en a fait de même à Eastbourne. Le 50e mondial s'est incliné en 3-7 et 2h57 de jeu face au 91e Gabriel Diallo qui restait sur 5 défaites de suite. Score final 6-7, 6-4, 7-5. Auteur de 11 aces, le nordiste a perdu son service à 3 reprises. Il ne reste plus qu'un match de la saison 2025-2026 de top 14 à disputer. La grande finale entre Toulouse et Montpellier ce samedi au Stade de France. La saison prochaine est déjà dans la tête de tous les dirigeants. Plusieurs transferts ont été finalisés ce lundi, à commencer par le retour de Nathanaël Hulle à Vannes. L'ailier de 26 ans rentre au Bercail après avoir passé les trois dernières saisons à Castres. C'est la fin de ce Flash au Sport. Une très bonne journée à toutes et à tous.
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4: Bonjour à tous. Aujourd'hui, gros plan sur Jonathan Cohen. S'il fait les beaux jours du cinéma français, Jonathan Cohen a failli pourtant rater sa vocation. L'acteur travaille comme commercial pour une entreprise de fenêtres lorsqu'il a le déclic en allant voir un ami jouer au théâtre. Dès lors, il plaque tout pour se lancer dans une carrière de comédien. Après un passage par l'Atelier Sudden et le Conservatoire, il devient doubleur pour de nombreux films. Il prête même sa voix au docteur Nefacio de Moi moche et méchant. En 2006, il décroche finalement son premier rôle au cinéma avec la comédie Comme t'y es belle, ce qui lui permet de se faire remarquer par les producteurs de la série Mafiosa, où il apparaît dans la saison 2. Multiplions les projets ciné et télé. Il se spécialise dans la comédie et apparaît également dans d'autres films, comme Un plan parfait avec Danny Boone, Nous trois au rien ou encore la série Bloqué, où les plus jeunes le découvrent dans le rôle de Serge le Mytho. Il confirme son talent pour la comédie en se faisant déshabiller par le palmachot dans leur film La folle histoire de Max et Léon. Et puis quelques mois plus tard, en jouant Edward, le nouveau petit ami de Florence, dans Papa ou Maman 2. Quelques mois plus tard, il s'essaye au registre dramatique en donnant la réplique la forlorn Florence Foresti dans De plus belle. Côté vie privée, il vit une histoire d'amour avec Mélanie Bernier de l'année 2013 à 2015. Il est en couple depuis 2016 avec Piu Piu. Ensemble, ils ont une fille, Gloria, née en 2019. Le 1er mars 2023, Piu Piu révèle sa grossesse lors du défilé de la styliste Marcia, où elle affiche son baby bump. Le 9 juin 2023, elle poste sur Instagram la photo de la main de son bébé, mais aucune date de naissance révélée. On se retrouve très vite avec d'autres infos.
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0: 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Il est 17h.
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3: Il est 17h sur Vive FM avec l'équipe de Vive l'après-midi. Ils n'ont pas encore déclenché l'alarme incendie, ni renversé le café sur la console. On peut donc encore nous écouter. Cette nouvelle heure, c'est surtout avec un soupçon d'impro, parce qu'on aime vivre dangereusement. Alors, restez branchés, la journée est bien loin d'être finie sur Vive FM. On revient tout de suite après les infos locales, nationales et la météo. Et à tout de suite sur Vive FM.

0: Bonjour à toutes et à tous. Une cycliste transportée en urgence absolue à l'hôpital de Saint-Quentin. Âgée de 73 ans, elle a été violemment percutée par un utilitaire ce samedi matin à Guise, rue du Jeu de Paume. Après un refus de priorité, cette personne a donc été transportée en urgence absolue à l'hôpital. C'est comme un air de James Bond au rassemblement de voitures de collection à Saint-Quentin. Contre Dr No, eh bien Sean Connery pilote une Zombie Alpine. Xavier Chaton possède un exemplaire de cette voiture de prestige. Ils ont été vus lors d'un rassemblement automobile récemment. Forte chaleur, 15 écoles seront donc fermées plusieurs jours face à ces dispositions qui ont été prises. Elles fermeront donc les portes 2-3 jours, annonce le rectorat. D'autres établissements vont ajuster leur fonctionnement. Évidemment, il se passe toujours quelque chose. À la fête de la musique en tirage, une nuit mouvementée pour les gendarmes. Cet événement a donné lieu à de multiples interventions dans la nuit du 20 au 21 à Guise et dans plusieurs communes de tirage avec bagarres, interpellations à la clé. Vive émotion à Saint-Quentin, un chien en tue un autre. Aux Champs-Élysées, l'émotion est vive. Ce chien a mortellement attaqué un congénère, une scène particulièrement choquante qui a intervenu quelques jours après l'entrée en vigueur d'un arrêté municipal renforçant l'obligation de tenir les chiens en laisse. En Haute-Somme, après une nuit de grêle dévastatrice, plusieurs orages ont touché des communes. Les commerçants ont donc dégâts causés par des grelons d'une taille exceptionnelle. Fin de ce flash, nous vous souhaitons une belle journée.
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3: Bonjour, alors que plus de 90% de la population française est exposée à des chaleurs extrêmes et exceptionnelles, les températures vont rester élevées durant encore plusieurs jours. 54 départements sont en vigilance rouge à la canicule, auxquels s'ajoutent 35 départements en vigilance orange. Selon Météo France, la température moyenne sur l'ensemble du pays devrait dépasser le record absolu de 29,4 degrés et pourrait atteindre 30 degrés en milieu de semaine. Plusieurs records de chaleur, tout mois confondu, ont été enregistrés hier. Il a fait 36,1 degrés à Quimper, 40,6 à Rennes, 40,9 à Angers, 41,2 degrés à Dax, 41,8 à Poitiers, 41,9 à Bordeaux et jusqu'à 43 degrés à Brive. Alors par ailleurs, selon le lieutenant-colonel Éric Brocardi, porte-parole de la Fédération nationale des sapeurs-pompiers de France, 1500 hectares sont déjà partis en fumée depuis le 15 juin et le début de ces fortes chaleurs. Sur la seule journée d'hier dans l'Allier, entre midi et 12h30, 11 départs de feu ont été signalés, 120 sapeurs-pompiers ont été mobilisés. Les tumeurs et les maladies cardiovasculaires sont restées les premières causes de décès en France en 2024, selon le bilan annuel dressé par Santé publique France, l'INSERM et la direction des statistiques du ministère de la Santé rapportaient à la population générale. Le taux de mortalité des Français a baissé à un niveau historiquement bas. Il est à 777,9 pour 100 000 habitants. Au Royaume-Uni, après la démission de Keir Starmer, le très populaire maire du Grand Manchester, Andy Burnham, annonce qu'il se présente pour lui succéder. Ce membre de l'aile gauche du Labour plaide notamment pour un nouvel élan de réindustrialisation porté par la commande publique, ainsi qu'une relation économique bien plus étroite avec l'Union européenne. Voilà, c'est la fin de ce flash. Une très bonne journée à notre écoute.
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5: La météo pour ce mercredi 24 juin, à nouveau une journée caniculaire sur la France, sauf près de la Manche. Les zones les plus chaudes étant

0: toujours le Grand Ouest et le bassin parisien. Les températures pour ce mercredi matin, 24 degrés pour Cherbourg et Brest, 24 à Lille et Strasbourg, 26 pour Lyon et Toulouse, 27 pour Paris, 27 également pour Marseille. Et pour ce mercredi après-midi, entre 32 et 41 degrés sur une moitié nord, 32 pour la Normandie, 38 degrés pour le Grand Est, 38 également pour les Hauts-de-France et la Bretagne, 40 degrés pour le Centre-Val de Loire et jusqu'à 41 degrés sur la région parisienne. Dans la moitié sud, entre 32 et 42 degrés, 32 sur la Corse, 31 à 35 degrés le long de la Méditerranée, 39 degrés sur la vallée du Rhône, 40 degrés sur l'Occitanie et entre 40 et 42 degrés sur la Nouvelle-Aquitaine.
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3: Bonjour, bonjour, vous êtes sur Vive FM avec Vive l'après-midi. C'est le moment de l'actu, mais avant, nous sommes mardi 23 juin et c'est les Saint Audrey. Bon, des big up à Audrey que je connais, elle va se reconnaître si elle nous écoute sur Vive FM. Dans un instant, c'est l'actu, mais l'actu du lendemain. Je rappelle que cette semaine, c'est la dernière de la saison de toute l'équipe, de la matinale, d'Alex en direct et de moi-même avec Vive l'après-midi. Vous entendrez quand même de la musique sur Vive FM, donc ne nous spoilez pas, ne nous reniez pas, mais on revient tout en couleurs, tout en nouveautés dès la rentrée au mois de septembre. Donc en attendant, restez avec nous, tout à l'heure vous allez avoir des surprises. On a changé un petit peu le cours de la semaine, il n'y aura pas la chronique animalière d'Anne-Sophie juste après, mais des chroniques d'autres reporters ou chroniqueur de d'autres équipes, donc ça va changer un tout petit peu. Donc en attendant, on va avoir l'actu du lendemain, donc pour ce mercredi 24 juin. Alors mercredi 24 juin, vous avez un Noyon, donc ça a démarré le 6 juin jusqu'au 5 juillet, vous allez découvrir des activités accessibles à tous. Alors le lancement de l'événement, c'est quoi? C'est la Transoise. Vous avez 125 km en courant par Sébastien Lobjoie. Donc au départ de Beauvais jusqu'à Noyon. Donc le Noyon c'est le dimanche 7 juin vers 15h au Stadium Cœur de Picardie. Voilà, vous avez à Flavie comme tous les mercredis le marché, donc c'est un marché local, vous pouvez vous y rendre de 8h à 13h. Vous avez également à Noyon la Family Mercredi, le jardin des contes. Donc parents, grands-parents, enfants, venez partager un grand après-midi magique au cœur du jardin des partages. Donc c'est Cultivons l'emploi, mercredi 24, de 14h à 16h au jardin des partages. On va aller du côté de Saint-Quentin, vous avez l'école musicale d'art Maurice, donc Quentin de la Tour, qui organise un atelier bout de chou de 9h à 15h15. Oui, c'est, non, de 9h à 10h15. On va y arriver. Oui, c'est ça. On continue avec Saint-Quentin. Vous avez plein de choses à Saint-Quentin. Saint-Quentin, vous avez Artistique Lab, initiation au dessin digital sur tablette graphique de 9h30 à 11h30. Vous avez également à Saint-Quentin une porte ouverte du conservatoire, donc de 14h à 17h30. Et vous avez à Saint-Quentin, au parc d'Ils, un atelier tri à 14h30. Et bien si on veut refaire un petit rappel du côté de Noyon, vous avez l'exposition Vinyle 02 qui se termine le 27 juin. Vous avez le défi Éclat de juin qui a débuté. Donc ça c'est pour la sensibilisation à la maladie de Crohn. Donc ça c'est de la course, de la marche ou du vélo. Vous enregistrez vos kilomètres grâce à l'ARSLA, une application. Et c'est organisé de base par le Rotary International District. Voilà. Voilà tout pour Noyon. On se retrouve tout à l'heure avec Émilie, Damien, Lilian, toute l'équipe qui sera présente pour cette dernière semaine. A tout de suite sur Vive FM et on écoute la musique.
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2: On est de retour après l'actu locale. Oui. Là, c'est le moment de Damien.
3: Ouais, c'est un super moment parce qu'on va faire toute la semaine avec le même acteur, voire les deux mêmes acteurs, mais le dernier jour, c'est un peu plus.
2: Oula.
3: Ouais. Alors, vous attendez au pire ?
2: Non.
3: Non ?
2: Avec
3: non.
2: Toi, oui, mais bah, on va voir.
3: Non, franchement, je suis sûr que vous kiffez. Allez, on va démarrer avec la musique.
2: Et on commence.
3: Et aujourd'hui, on replonge dans l'univers déjanté du duo le plus célèbre du cinéma italien, avec Terence Hill et Bud Spencer dans le film culte De Super Flic. Le film sort en 1977 et s'intitule à l'origine Crime Buster ou Ai Du Super Piedi, Quasi Piatti en italien. Et il est réalisé par Enzo Barboni. C'est un réalisateur qui a beaucoup travaillé avec le célèbre duo, je pense, oui. Et ce film mélange action, comédie et bagarre spectaculaire dans un style qui a fait la marque de fabrique de Hill et de Spencer. Même si le film n'a pas reçu de grandes récompenses officielles, il a connu un immense succès populaire, notamment en Europe et à la télévision, devenant un classique du cinéma comique des années 70. Alors, l'histoire se déroule à Miami. Deux vagabonds sympathiques, mais un peu escrocs, Matt Kirby et Wilbur Walsh, cherchent à gagner de l'argent facilement. Un jour, ils tentent de braquer un supermarché, mais le braquage tourne court lorsque la police intervient. Pour éviter la prison, ils se retrouvent, par un concours de circonstances, recrutés dans la police. Les voilà donc policiers malgré eux, et au départ, ils profitent de leur statut pour manger gratuitement, éviter les ennuis, mais très vite, ils tombent sur une affaire bien plus sérieuse, un réseau criminel impliqué dans du trafic et de la corruption. Avec leur méthode très particulière, beaucoup de bagarres, de maladresse et d'humour, les deux faux policiers vont finir par devenir de vrais héros, tout en mettant le chaos partout sur leur passage. Et le film, il est surtout connu pour ses scènes de bagarres chorégraphiées et comiques, ses courses-poursuites, ses dialogues pleins d'humour entre les deux acteurs. Et si on se penche sur le portrait de Terence Hill, de son vrai nom Mario Girotti, il est né le 29 mars 1939 à Venise, en Italie, et il commence le cinéma très jeune et tourne dans plusieurs films historiques et d'aventure dans les années 60. Mais sa carrière change complètement lorsqu'il forme un duo avec Bud Spencer. Lui, son style est très reconnaissable. Un regard bleu très marquant, un humour malicieux, un personnage souvent malin, rapide et charmeur. Parmi ses films les plus connus, on l'appelle Trinita, Trinita va tout casser, De Super Flic. Plus tard, il connaîtra aussi un énorme succès à la télévision avec la série Don Matteo en Italie. Maintenant, Bud Spencer, lui, c'est le partenaire incontournable de Hill et bien sûr Bud Spencer.
2: Et pas elle ?
3: Non, et pas elle, c'est Hill, tu vois. Et son vrai nom, c'est Carlo Pedersoli, né le 31 octobre 1929 à Naples. Et avant de devenir acteur, il a eu une vie incroyable. Il a été nageur professionnel. C'est le premier Italien à nager le 100 mètres en moins d'une minute. Et il a participé aux Jeux Olympiques. Alors, avec sa carrure impressionnante et son air bourru, il devient l'opposé parfait de Terence Hill. Et son style à l'écran, il est très reconnaissable. Des coups de poing légendaires, une force tranquille, un humour très physique, et le duo Hill-Spencer tourne près de 20 films ensemble, devenant l'un des tandems les plus populaires du cinéma européen. Et Ben Spencer restera une figure très aimée du public jusqu'à sa disparition en 2016. Alors, c'est un duo qui est devenu culte. On l'a dit, humour, amitié, bagarre, personnages attachants. Et des films comme Père et Impère, Attention, on va se fâcher, ou De Super Flic continuent aujourd'hui encore à être diffusés à la télévision et restent très, très, très appréciés par plusieurs générations.
2: Tout ça.
3: Evie, est-ce que ça vous dit un petit quiz ?
4: Bah oui.
3: Alors, hop, je cache les réponses parce que là, j'ai des yeux qui sont déjà en train de se lever, de se coller sur l'écran.
4: Oui. Hein ? Tout à fait.
3: Hein, Anso, c'est comme une mouche sur un tue-mouche. Paf, j'ai dit quiz et tout de suite, elle est collée sur l'écran.
4: Collée à l'écran. Voilà.
3: Allez, en quelle année est sorti le film De Super Flic ? En 1973, 77, 82 ou 77 ?
4: En mars. J'avais 1960 dans ma tête.
3: Ouais, alors je le redis, hein. 73, 77, 82, 77.
2: Moi je dis 77.
3: Ah oui, il faut que je le dise combien de fois quand même, hein.
4: Bah deux fois.
3: Quel est le vrai nom de l'acteur de Terence Hill? Carlo
2: Mario.
3: Pedersoli, Mario Girotti, ah, voilà. Antonio Rossi.
4: Bravo.
2: Mario.
3: C'est Mario, exact. Avant d'être acteur, dans quel sport excellait Bud Spencer? En boxe, en natation, en football?
4: Natation.
2: Ouais.
3: Bah oui, c'est la natation. Il a même fait les Jeux Olympiques.
4: Ouais, c'est ce que j'allais dire, il a fait les Jeux Olympiques.
3: Dans le film De Super Flic, dans quelle ville se déroule l'histoire? New York, Los Angeles, Miami.
4: Miami.
3: C'est Miami. Et quel célèbre duo d'acteurs joue les deux faux policiers, Jean-Paul Belmondo et Alain Delon? Terence Hill et Bud Spencer ou Sylvester Stallone et Arnold Schwarzenegger?
4: Terence Hill, c'est Bud Spencer.
3: Oui, c'est Terence Hill et Bud Spencer. Bah,
4: ah,
3: voilà.
4: T'as vu, on n'a pas besoin de regarder l'écran pour avoir des bonnes réponses.
3: Ouais. Ouais, bah oui, ça change.
4: Oh.
3: Bon, bah voilà, donc toute cette semaine, on va être sur Terence Hill et Bud Spencer.
4: C'est
3: sauf
4: qui
3: vendredi.
2: Ouais, c'est qui?
3: C'est eux.
2: D'accord.
3: C'est eux. C'est eux, voilà.
2: Machin et truc.
4: Ouais.
3: Truc
4: voilà.
3: Et machin.
4: Truc et tac.
3: Ouais.
2: Bah, merci Damien. On va se retrouver juste après de la musique parce que c'est la chronique sport de Lilian. Là, cette semaine, Lilian n'est pas là. Ça sera par Damien et on va commencer ce lundi par courir le lundi, motivation ou punition du week-end.
3: À savoir.
2: Et bah, restez avec nous pour le savoir et puis bah, tout de suite. Hein.
4: À tout de suite.

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12: Bonjour, football Coupe du Monde porté par un Lionel Messi encore décisif. L'Argentine a dominé l'Autriche 2-0 hier à Arlington lors de la deuxième journée du groupe J. L'Autriche devra donc attendre son dernier match face à l'Algérie pour connaître son sort. Après deux saisons en Ligue Européenne où il a fini quatrième en 2026 et deuxième en 2025, le Montpellier Handball est de retour en Ligue des Champions. Le club érolté troisième de la saison Star League derrière le PSG et Nantes en a obtenu la confirmation lundi. Lorsque la Fédération Européenne a publié la liste des participants, le MHB profite de la nouvelle formule mise en place à partir de la saison prochaine avec 24 équipes en lice et non plus 16. Les premiers matchs se dérouleront les 9 et 10 septembre. Tennis, difficile tournoi de préparation à Wimbledon pour les Français. Alors qu'Adrien Manarino, Corentin Moutet et Valentin Royer sont tombés d'entrée sur le gazon de Majorque, Terence Atman en a fait de même à Eastbourne. Le 50e mondial s'est incliné en 3-7 et 2h57 de jeu face au 91e Gabriel Diallo qui restait sur 5 défaites de suite. Score final 6-7, 6-4, 7-5. Auteur de 11 aces, le nordiste a perdu son service à 3 reprises. Il ne reste plus qu'un match de la saison 2025-2026 de top 14 à disputer, la grande finale entre Toulouse et Montpellier ce samedi au Stade de France. La saison prochaine est déjà dans la tête de tous les dirigeants. Plusieurs transferts ont été finalisés ce lundi, à commencer par le retour de Nathanaël Huleux à Vannes. L'ailier de 26 ans rentre au Bercail après avoir passé les 3 dernières saisons à Castres. C'est la fin de ce Flash au Sport. Une très bonne journée à toutes et à tous.
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13: Allez, c'est la chronique sport. Et le lundi, c'est motivation ou punition du week-end. Eh bien, le lundi, il existe deux types de personnes. Ceux qui arrivent au travail avec un café et ceux qui arrivent avec des courbatures. Bah oui, parce que le lundi, pour certains, c'est le fameux lundi run.
14: Moi, c'est le café.
13: La sortie qui lance aussi la semaine. Ouais, moi, je suis café, mais tout le temps. Là, c'est la sortie qui lance la semaine, celle où on repart plein de bonnes résolutions, comme chaque lundi depuis 2003. Alors, il y a les très motivés, ceux qui postent à 6h30 du matin 5 km pour bien commencer la semaine. Eux, on ne sait pas s'ils courent vraiment ou s'ils sont envoyés par une organisation secrète pour culpabiliser le reste de l'humanité. Et puis, il y a l'autre catégorie, les coureurs du lundi, version digestion difficile, ceux qui, pendant l'échauffement, repensent très fort à la raclette du dimanche soir. Avec ce moment de lucidité terrible, peut-être que 8 patates, c'était un peu trop. Alors, mais le plus drôle avec la course à pied, c'est qu'au départ, personne n'a envie. Les 10 premières minutes, soyons honnêtes, hein, c'est un mélange de négociations mentales et de regrets. Mais pourquoi je fais ça? Je pourrais être sur mon canapé. Les gens normaux regardent des séries. Et puis, d'un coup, le corps se réveille.
14: Normal, du coup.
13: La respiration se cale, les jambes tournent et la magie arrive. La motivation n'était pas au départ, elle était cachée après les 10 premières minutes. C'est un peu ça, la vérité du coureur. On ne court pas toujours parce qu'on est motivé, on court et la motivation finit par nous rattraper en chemin. Alors, si ce lundi, vous voyez quelqu'un courir avec un regard un peu vide, un peu lent, peut-être en train de digérer une raclette, ne vous inquiétez pas, c'est juste quelqu'un qui est en train de passer les 10 premières minutes et n'oubliez pas que vous couriez 2 km ou un marathon, l'important c'est d'avancer. Et à très vite dans Vive l'après-midi sur Vive FM.
14: Bon bah je suis la team canapé.
15: Bah moi aussi.
13: Vie.
14: Toi aussi?
13: Ouais, mais moi j'ai dit à Lilian qu'on va reprendre un petit peu d'entraînement là.
15: Moi je veux bien vous suivre, mais à pied ou en trottinette.
14: Nous on peut faire avec le chien. La marche rapide.
15: Avec le chien.
14: Là j'en suis une, tous les jours je passe avec ma voiture. Il y en a une, elle est motivée là. Elle est, tu sais, c'est la marche rapide là où tu tournes du cul. Mais moi j'ai peur de me péter une hanche en fait.
15: Non.
14: Une cheville. Non, les hanches, je pense que ça va me faire mal. Je vais regarder Netflix.
15: En marche. Non, mais une marche, c'est bien ça.
13: Non, moi je vais me remettre au sport, moi. J'ai envie.
15: Vas-y, fais.
14: Ouais.
15: Faut que ça dure.
14: Ouais.
13: Oui, bah après, une fois que t'es dedans, t'es dedans. Hein. Une fois que t'es. Non, mais. Bah, tout de suite, Anso, elle me regarde. Oui, une fois que t'es dedans, t'es dedans. Non, j'ai pas dit ça, Anso.
15: C'était Déborah. Moi, j'ai rien dit du tout. Hein. Laissez-moi tranquille.
13: Quand t'es. Quand tu te.
14: Oui, t'es motivé, t'es motivé.
13: Voilà, quand t'es motivé, t'es
14: motivé. Faut se lancer dans la motivation.
13: Voilà, c'est vrai.
14: On te lancera dans la motivation, Damien.
13: J'espère bien.
15: On vous supportera.
13: J'espère bien.
14: Bon, surtout, reste avec nous parce que pour la dernière heure, c'est toujours le jeu qu'on préfère, le jeu d'Anne-Sophie. On pourra crier « Ah, attends, ouais, ouais, c'est ça !» Et on découvrira aussi les objets connectés. Et en cette fin de journée, on aura les interviews de remerciements. Pas de remerciements. De l'inauguration du studio de Noyon.
13: On a eu plein d'interventions.
14: On a eu un petit message de Madame la maire, d'Axel, de Christian, Céline, une amie à nous. Oui. Voilà. Donc c'est marrant d'écouter parce que pour certains c'était une première radio aussi. Ils savaient pas trop quoi dire. Voilà. Donc intéressant.
13: Puis on a eu des timides.
14: Des timides.
13: Voilà. Normalement qui sont pas timides.
14: En arrière son, vous entendrez aussi Nathan qui était là présent, qui chantait pour l'inauguration.
13: Ouais, c'était super.
14: Oh ouais. Et c'était super parce que tout le monde était vraiment. Voilà.
13: Ah, il y a eu un public le studio. Ah, oui. Il n'y a jamais autant de monde dans le studio, c'est sûr.
15: Dans le couloir non plus.
13: Ouais, c'était vraiment super. On a eu une très très belle inauguration.
14: Ouais. Ouais. Et on remercie encore tout tout le monde d'être venu et puis d'avoir répondu présent parce que on a mis les petits messages un peu partout, on s'attendait pas à autant de monde.
13: On a eu du monde de très loin, on a eu des personnes qui étaient derrière Compiègne, Jamel qui est venu au tout début de l'émission.
14: Thalie,
13: pareil,
14: Clermont. Donc voilà, c'était sympa.
13: C'était génial.
14: Et qui nous a laissé un petit message aussi.
15: Ouais.
14: Voilà. Donc vous découvrirez ça en fin de journée, mais en attendant, c'est la musique et les objets connectés. À tout de suite sur Vive FM.
13: Go, go, go.
15: Tout de suite.
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2: Déjà 18h sur Vive FM avec Vive l'après-midi. C'est l'heure où les gens normaux rentrent chez eux et nous, on se demande encore si vous êtes encore là. L'équipe de Vive FM l'après-midi continue de vous accompagner. Déborah au micro et autour la fine équipe, mi-pro de la radio, mi-animateur de comédie involontaire. Au programme, un peu de musique, des chroniques, mais avec beaucoup d'autodérision. Enfin bref, la recette du bonheur local. On revient tout de suite après l'actualité locale, nationale et la météo. À tout de suite sur Vive FM.

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1: Bonjour à toutes et à tous. Une cycliste transportée en urgence absolue à l'hôpital de Saint-Quentin. Âgée de 73 ans, elle a été violemment percutée par un utilitaire ce samedi matin à Guise, rue du Jeu de Paume. Après un refus de priorité, cette personne a donc été transportée en urgence absolue à l'hôpital. C'est comme un air de James Bond au rassemblement de voitures de collection à Saint-Quentin. Contre Dr No, eh bien Sean Connery pilote une Zombie Alpine. Xavier Chaton possède un exemplaire de cette voiture de prestige et ils ont été vus lors d'un rassemblement automobile récemment. Forte chaleur, 15 écoles seront donc fermées plusieurs jours face à ces dispositions qui ont été prises. Elles fermeront donc les portes 2-3 jours, annonce le rectorat. D'autres établissements vont ajuster leur fonctionnement. Évidemment, il se passe toujours quelque chose. À la fête de la musique en tirage, une nuit mouvementée pour les gendarmes. Cet événement a donné lieu à de multiples interventions dans la nuit du 20 au 21 à Guise et dans plusieurs communes de tirage avec bagarre, interpellation à la clé. Vive émotion à Saint-Quentin, un chien en tue un autre. Aux Champs-Élysées, l'émotion est vive. Ce chien a mortellement attaqué un congénère, une scène particulièrement choquante qui a intervenu quelques jours après l'entrée en vigueur d'un arrêté municipal renforçant l'obligation de tenir les chiens en laisse. En Haute-Somme, après une nuit de grêle dévastatrice, plusieurs orages ont touché des communes. Les commerçants donc dégâts causés par des grelons d'une taille exceptionnelle. Fin de ce flash, nous vous souhaitons une belle journée.
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3: Bonjour, alors que plus de 90% de la population française est exposée à des chaleurs extrêmes et exceptionnelles, les températures vont rester élevées durant encore plusieurs jours. 54 départements sont en vigilance rouge à la canicule, auxquels s'ajoutent 35 départements en vigilance orange. Selon Météo France, la température moyenne sur l'ensemble du pays devrait dépasser le record absolu de 29,4 degrés et pourrait atteindre 30 degrés en milieu de semaine. Plusieurs records de chaleur, tout mois confondu, ont été enregistrés hier. Il a fait 36,1 degrés à Quimper, 40,6 à Rennes, 40,9 à Angers, 41,2 degrés à Dax, 41,8 à Poitiers, 41,9 à Bordeaux et jusqu'à 43 degrés à Brive. Alors par ailleurs, selon le lieutenant-colonel Éric Brocardi, porte-parole de la Fédération nationale des sapeurs-pompiers de France, 1500 hectares sont déjà partis en fumée depuis le 15 juin et le début de ces fortes chaleurs. Sur la seule journée d'hier dans l'Allier, entre midi et 12h30, 11 départs de feu ont été signalés, 120 sapeurs-pompiers ont été mobilisés. Les tumeurs et les maladies cardiovasculaires sont restées les premières causes de décès en France en 2024, selon le bilan annuel dressé par Santé publique France, l'INSERM et la direction des statistiques du ministère de la Santé rapportaient à la population générale. Le taux de mortalité des Français a baissé à un niveau historiquement bas. Il est à 777,9 pour 100 000 habitants. Au Royaume-Uni, après la démission de Keir Starmer, le très populaire maire du Grand Manchester, Andy Burnham, annonce qu'il se présente pour lui succéder. Ce membre de l'aile gauche du Labour plaide notamment pour un nouvel élan de réindustrialisation porté par la commande publique, ainsi qu'une relation économique bien plus étroite avec l'Union européenne. Voilà, c'est la fin de ce flash. Une très bonne journée à notre écoute.
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5: La météo pour ce mercredi 24 juin, à nouveau une journée caniculaire sur la France, sauf près de la Manche. Les zones les plus chaudes étant toujours le Grand Ouest et le bassin parisien. Les températures pour ce mercredi matin, 24 degrés pour Cherbourg et Brest, 24 à Lille et Strasbourg, 26 pour Lyon et Toulouse, 27 pour Paris, 27 également pour Marseille. Et pour ce mercredi après-midi, entre 32 et 41.

0: 1 degré sur une moitié nord, 32 pour la Normandie, 38 degrés pour le Grand Est, 38 également pour les Hauts-de-France et la Bretagne, 40 degrés pour le Centre-Val de Loire et jusqu'à 41 degrés sur la région parisienne. Dans la moitié sud, entre 32 et 42 degrés, 32 sur la Corse, 31 à 35 degrés le long de la Méditerranée, 39 degrés sur la vallée du Rhône, 40 degrés sur l'Occitanie et entre 40 et 42 degrés sur la Nouvelle-Aquitaine.
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3: On est de retour sur Vive FM.
4: Bonsoir.
3: Bon, on est lundi et pour ce lundi, on a changé les chroniques
5: ravioli.
3: Animalières. Ils ont switché, ils ont dégagé. Et c'est Émilie.
6: Coucou.
3: Jamilie.
7: Bonjour.
3: Ça fait quoi d'être avec nous?
6: Du bien.
3: Du bien. Alors, Émilie, elle nous a prévu des petites questions. Donc, c'est un petit peu le moment nostalgie parce que cette semaine, c'est toute la semaine de fin de saison. Et oui, c'est la dernière semaine.
7: C'est fini.
3: Alors du coup, on a dit, bon bah allez, on change des rituels, des petites habitudes, hop, on dégage. Et du coup, on a dit, allez Émilie, viens.
6: Là, Émilie, allez hop.
3: Voilà, Émilie, bon, on va pas trop spoiler ce qu'on va faire dans la semaine, parce que justement, on veut garder des surprises, on veut garder des questions pour toi, spécialement pour toi, parce que nous aussi, on veut te faire pleurer.
6: Oh.
3: Voilà.
6: On va voir ça.
3: Et on va démarrer cette chronique. Alors je sais pas comment on pourrait l'intituler.
5: Je sais pas.
3: La boîte à souvenirs.
5: Vous savez que je suis quand même sensible, moi, à ce genre de
3: choses. Je le sais.
5: Oh. Ouais,
6: mais
5: toi, oui.
6: À voir.
5: Elle le sait. Toi, tu le sais pas encore.
3: Donc, la boîte à souvenirs d'Émilie, c'est cette semaine, c'est à la place de la chronique animalière. Donc, tu démarres, Émilie, tu as tes questions à poser à Lilian aujourd'hui,
6: oui.
3: Qui est là.
6: Oui.
3: Et le, bah, dans les autres jours, ça sera Damien, moi et toi.
6: Oui. J'y passerai aussi.
3: Allez, je te laisse poser tes questions à Lilian.
6: Alors, Lilian.
5: Je suis tout chouï.
6: Quel a été ton plus beau souvenir radio de cette année?
5: Ça, c'est compliqué, ça. Parce que toute mon année, en fait, a été géniale.
3: Il y a eu beaucoup de choses.
5: Si je devais en garder un, je sais pas. En vrai, ouais,
3: c'est. Pour parler pour toi, je pense que c'est les moments où ta fille, elle peut être derrière le micro.
5: Ah ouais, oui.
3: Voilà,
5: ouais.
3: Les premières fois où elle est venue
5: oui,
3: au studio.
5: Ouais.
3: Où elle dormait par terre sur le
5: matelas. Ah oui, ouais. Je pense que ça serait peut-être celui-là. C'est quand on a fait le salon du mariage, ouais.
3: Ouais.
5: Où il y avait où Lily était là et qu'elle était où tu les interviewais, ouais, c'était super cool.
3: Ah oui, il était bien.
5: C'est un très beau souvenir.
3: Et j'ai encore l'interview, hein, je pourrais le repasser.
5: Non, on va chialer.
6: Oui, c'est
5: on était comme deux nounouilles là avec Damien à pleurer parce qu'on entendait nos filles en interview.
3: C'est ça.
5: Ouais, je pense que c'est celui-là. Ouais.
6: D'accord. Ok. Alors question numéro 2. Quelle rencontre ou quel moment à l'antenne t'as le plus marqué?
3: Les off.
5: Les off sont exceptionnels. Bon, après, je vais pas spoiler, je ferai mon petit speech de fin en fin de semaine, mais.
6: Ou rencontre.
5: Bah, je sais pas, déjà, j'ai appris à connaître Déborah, on se connaissait parce que ma fille, je la laisse pas m'écrire dessus, mais Déborah, je lui autorise à m'écrire dessus. Bon, le truc, c'est que ça se barre pas, après, c'est chiant.
3: T'as essayé avec l'éponge Spontex?
5: Non, ça marche pas. Mes plus belles rencontres, en fait, je pense que ça reste mon équipe de Vive l'après-midi. Ça reste Débo et Damien, franchement, exceptionnel.
6: D'accord, très bien. Et donc, question 3. Quelle émission ou chronique as-tu préféré faire ou écouter cette année? La tienne, je parie, c'est ça? Non?
5: J'ai pris un grand plaisir à partager
6: tes moments sportifs.
5: Ouais, mes moments sportifs, ouais.
3: Et de plus en plus à l'aise. Et
5: ouais, c'est,
3: au fil du temps.
5: Au départ, c'était compliqué parce qu'il faut se mettre.
3: Hein,
5: ouais, il faut se mettre à l'aise en fait. On n'est
6: pas habitué. Hein.
5: Bah non, faut s'y faire. Mais ouais, vraiment un grand plaisir à partager mes chroniques et mon histoire via le sport, quoi.
3: Ouais. Ta passion.
5: Ouais, c'est ça.
6: Ok. Quel événement de l'année restera pour toi un moment fort?
5: Le salon du mariage à Noyon.
6: D'accord. Ça t'a marqué.
5: Ouais. D'accord. Après, si je devais prendre dans les off, je prendrais. Dans le domaine sportif, je prendrais mon premier cross où personne n'était là.
3: Cross country?
5: Ouais. Il y avait deux personnes qui étaient là en train de se faire pourrir sous la flotte, sous 3 degrés sous la neige, où je suis passé, j'ai entendu. Allez, les gars! et je me retourne. Bon, bah forcément, quand
3: mais
5: on voit du rouge,
3: son parapluie rose.
5: Il y avait Déborah et Damien, et ça,
3: pleuvait.
5: Ça reste un moment.
3: Moi, je l'ai vu ce soir. Il a plu, il a grêlé, il a neigé et tout.
5: Même ma mère est partie parce qu'il faisait trop froid.
3: Ah ouais.
5: Il y a eu deux personnes qui étaient là, c'était Débo et Damien.
6: Ouais. Vous étiez motivés à fond.
3: Ah ouais, ouais.
5: Et ça restera un moment fort.
3: La fin, c'était en mode grelot.
5: Mais on était bien ici après au studio.
3: Ah ouais. Ah ouais, c'était trop fort. Moi, j'ai kiffé. Hein.
5: Non, c'est énorme, ouais. C'était exceptionnel.
3: À refaire cette année, tu le refais ?
5: Je ne sais pas s'ils vont le faire ici, mais oui, je compte faire une saison cross.
6: Ok, ok. Si tu devais résumer ton année radio en un mot, lequel choisirais-tu ? Enfin, en un mot, enfin, tu peux en mettre plusieurs. Hein.
5: Je sais pas, je dirais famille, parce que pour moi, en fait, c'est un peu comme une deuxième famille.
3: Ah, oh, il va
6: c'est mignon, grave.
5: Quand je viens ici, en fait, je...
3: Ouais, c'est
5: ce que je dis à chaque fois, en fait, hein, quand je viens ici. Moi, je suis super content de venir au studio. Et voilà, en fait, j'ai découvert deux amis et deux membres de ma famille supplémentaire, que sont Débo et Damien.
3: Ouais. Et puis on fait même la fiesta ensemble maintenant.
5: Ben ouais, c'est ça. Donc, et après, je vais m'arrêter là parce que je vais chialer aussi.
3: Ouais, c'est pas pour moi. Et le pire, c'est que la semaine n'est pas terminée, Lilian. Je te le dis. Bon.
5: Ça va aller.
3: Ça va piquer les yeux. Hein.
5: On va gérer.
3: Et pas le nez. Hein.
5: Ça me pique encore le nez.
3: C'est pour ça qu'il m'aime. Je suis toujours en train de le vanner avec son nez.
5: Grave. T'es chiante. Mais moi, je suis chiant aussi. Je suis jamais à l'heure. Je suis tête en l'air. Franchement, il faut me supporter. Vous me supportez à chaque fois.
3: Il en faut un. La matinale, c'est Axel qui est toujours en retard. Voilà, et ben dans la note, c'est toi.
5: Ouais, c'est ça.
3: C'est tout, hein. Et encore, ça va.
5: J'oublie les trucs.
3: Ouais.
5: Mais c'est bon, Débo, elle me connaît maintenant, elle me rappelle.
3: Oui.
5: Elle met des petites alertes.
3: Elle met des rappels. Lilian, c'était l'heure. Lilian, c'était l'heure.
5: Quand je vois sur le groupe Messenger le microphone là avec mon nom derrière, j'ai dit ah, il y a un truc qu'il faut que je cherche.
3: C'est pour moi.
5: Il y a un truc de prévu.
3: Ah bah après, c'est ça le rôle de...
5: Tu vois, regarde, mais la preuve que j'ai découvert une deuxième famille, tu vois.
3: Bon, ça va, je suis pas allée jusqu'à te dire qu'il faut mettre un slip au studio.
5: Non,
6: ça s'habille.
5: Je le fais encore de moi-même. Ça va. Ça va. Jusqu'ici, on arrive à s'y tenir.
3: Oui, c'est ça.
6: Bon, aïe. C'est bon pour moi.
3: C'est bon pour toi ?
6: Oui, je te remercie.
3: T'as apprécié de poser des petites questions avec Vive l'après-midi ?
6: Ouais, c'est bien.
5: Et du coup, elle va apprendre à me connaître un peu plus, Émilie. On la voit jamais, tu vois.
3: Oui.
6: Mais il faut venir à Chauny.
5: Non. Toi, tu peux venir à Noyon aussi.
6: Bah, je fais que ça.
5: Il y a des moments où il faut, tu vois, chacun.
3: Ouais. On bifurque.
5: Bah voilà.
6: Ouais.
5: Chacun mon tour et tout le monde s'attend, quoi.
3: C'est ça, exactement. Pour pas dire d'autres trucs, hein, mais bon, non. Voilà. Bon, bah, merci Émilie pour les questions.
6: Merci.
3: Bon, Lilian, tu nous as dit en fin de semaine, c'est moment nostalgie, tu vas chialer.
5: Bah ouais, il va falloir qu'on fasse un débrief
3: pour
5: cette première saison.
3: C'est prévu, t'inquiète pas.
6: T'as pris tes mouchoirs.
3: Ouais.
6: Ton t-shirt.
5: Je ferai comme en course à pied.
6: Effectivement.
3: Moi, j'ai jamais réussi ça.
5: C'est vrai.
3: Ah,
5: tu sais que j'ai aucune gêne maintenant à le faire.
6: T'es gueule.
5: Ah ouais, non, mais.
6: Franck, mais c'est ouf.
5: Maintenant, je m'en fous qu'il y ait des gens ou pas. La preuve.
3: Là, d'ailleurs, on a lâché un. Bon, allez, on reste avec nous sur Vive FM, toujours avec Vive l'après-midi. Donc, du coup, vous avez compris que cette semaine, ça va être le bordel, ça va être le moment de nostalgie. C'est la dernière de la saison, même pour la matinale. Je pense qu'ils ont prévu dans la matinale du bordel des moments incontournables à raconter, surtout avec leur chronique sexo. Je pense qu'ils vont en profiter. Et puis, vous découvrirez tout au long de la semaine dans les chroniques qu'il y a du mouvement, qu'il y a des nouveautés pour le début d'année. Allez, restez avec nous sur Vive FM.
5: Bisous.
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0: Bonjour à tous sur Vive FM. Aujourd'hui, nous recevons une personne qui s'apprête à quitter une belle aventure. Nous allons revenir sur son parcours, les raisons de son départ et ses projets pour la suite. Merci d'être avec nous. Première question, pourquoi avez-vous décidé de partir ?
1: Alors, coucou à tous, donc c'est Émilie. Donc j'avais envie de découvrir de nouveaux horizons et de relever d'autres défis.
0: D'accord. Donc depuis combien de temps faisiez-vous partie de cette aventure ?
1: Cela faisait un an que je faisais partie de l'aventure Vive FM en tant que reporter terrain.
0: D'accord. Et quel est le meilleur souvenir de cette expérience ?
1: L'interview de Laetitia Milot, ma toute première.
0: Qu'avez-vous appris durant ces années ?
1: Alors, durant cette année, j'ai découvert des personnes et univers très variés, tout en apprenant le montage, les publications, les fonctionnements du travail en radio.
0: Quoi ? Et cette décision a-t-elle été difficile à prendre ?
1: Non, pas vraiment. J'ai vécu cette année comme une belle expérience de découverte.
0: Quel message souhaiteriez-vous adresser aux personnes que vous laissez derrière vous ?
1: Merci pour votre accueil et votre confiance.
0: Quels sont les projets pour la suite pour vous ?
1: De nouveaux projets professionnels et personnels.
0: Y a-t-il quelque chose que vous auriez aimé faire avant de partir ?
1: Remercier toutes les personnes qui m'ont fait confiance durant cette année.
0: Comment voyez-vous l'avenir de la structure après votre départ ?
1: Je suis sûr qu'elle continuera à évoluer.
0: Si vous deviez résumer cette aventure en quelques mots, lequel choisiriez-vous ?
1: Enrichissante et pleine de découvertes.
0: Alors, quel message souhaitez-vous laisser aux auditeurs avant de nous quitter ?
1: Alors, merci à tous, bonne continuation et à bientôt peut-être pour de nouvelles aventures.
0: Que voilà, Émilie, merci d'avoir partagé ce moment avec nous et d'avoir répondu à nos questions. Nous te souhaitons beaucoup de réussite plus de ton projet. Merci également de nous avoir suivis sur Vive FM.
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4: Allez, on est de retour sur Vive FM. Alors, on va commencer cette chronique avec un beau lancement. Donc, une saison qui se termine, un autre qui se prépare déjà. Et quelle saison ? Des émissions, des événements, des rencontres et surtout une belle aventure humaine. Aujourd'hui, on fait le bilan et on regarde déjà vers l'avenir. Alors, cette saison a été marquée par une présence sur le terrain exceptionnelle grâce à notre reporter Émilie, toujours là pour découvrir les événements, rencontrer des associations, tendre le micro aux habitants. Bonjour Émilie. Alors Émilie, si tu devais résumer cette aventure de reporter terrain en quelques mots, que retiendrais-tu de cette saison ?
5: Enrichissante, épuisante et plein d'échanges.
4: Alors Émilie, raconte-nous un petit peu ta vie perso. T'es mariée ?
5: Alors oui, je suis mariée, j'ai 3 enfants. Je travaille avec les personnes âgées. Qu'est-ce que je fais d'autre ?
4: Tout ça,
5: la
4: quoi.
5: Radio.
4: La radio.
5: j'accompagne aussi quand il y a des sorties scolaires, tout ça. Enfin, je présente aussi avec mes enfants.
4: Ouais, t'es très active.
5: Je suis, ouais.
4: Ouais.
5: Sur un bon emploi du temps.
6: Un couteau suisse.
5: C'est ça.
4: C'est ça. Mais ça sert le couteau suisse.
6: Bah oui, oui.
4: Ah ouais,
6: on a tous besoin d'un couteau suisse. Ça peut être utile.
4: Et du coup, quel a été ton plus beau souvenir au micro de Vive FM ?
5: Ma première fois avec Laetitia Milot.
4: Ouais.
5: Ouais.
4: Ah, ça t'a marqué ?
5: Ça m'a marqué.
4: Ah ouais. Ouais.
5: La voir, la rencontrer.
6: Elle est direct d'entrée, tu t'appelles
5: Laetitia
6: Milot,
5: je me suis dit,
6: allez hop,
5: on va tester.
4: Alors merci pour Émilie pour ton investissement, surtout ton sourire avec toute l'énergie que tu as portée à Vive FM. Tu laisseras une belle empreinte dans cette saison remarquable. Alors je voulais continuer aussi parce que j'ai écrit plein de choses. Donc une saison radio, ce sont des heures d'émission, des fous rires, des directs, des imprévus, des rencontres, des kilomètres parcourus surtout, hein, et des souvenirs qui resteront gravés. Cette année encore, Vive FM a vécu une saison remarquable grâce à toutes les personnes qui à la fois font vivre chaque jour Vive FM derrière les micros, dans les studios et aussi sur le terrain. Et justement, aujourd'hui, on parle de toi, Émilie, notre reporter de terrain, Émilie, qui s'apprête à tourner une nouvelle page.
5: C'est vrai.
4: Être reporter de terrain, c'est bien plus qu'un métier ou une passion. C'est se lever tôt pour couvrir un événement, partir à la rencontre des associations, des bénévoles, des artistes, des commerçants, des habitants de notre région. C'est rencontrer ou raconter la vie locale, mettre en lumière ceux qui font bouger notre territoire et transmettre l'information avec le sourire. Cette saison, Émilie a été partout, des fêtes de village aux événements sportifs, des marchés de Noël aux manifestations culturelles. Elle a porté les couleurs de Vive FM avec énergie, professionnalisme et surtout beaucoup de bienveillance. Une voix, un sourire, une présence qui ont marqué cette saison. La radio, c'est une grande famille et dans une famille, il y a des départs, des changements de vie, des nouveaux projets. Alors, ah, tu vas me faire pleurer.
5: Ouais, ça alors, me fait même, des petits frissons. Ouais, là.
4: Alors, même si nous sommes un peu tristes de voir Émilie partir, nous sommes partout heureux de tout.
5: Ça va aller.
4: Ce qu'elle a apporté à l'antenne et aux auditeurs. Parce qu'une belle saison de radio, ce n'est pas seulement des émissions, ce sont avant tout des rencontres humaines. Alors, chère Émilie, au nom de toute l'équipe de Vive FM, merci. Merci pour ton énergie, ta bonne humeur, ta disponibilité, très disponibilité, et tous les moments partagés au cours de cette magnifique saison. Nous te souhaitons le meilleur pour la suite de tes projets, de belles aventures et de nouveaux défis à relever. Et comme on dit souvent en radio, ce n'est jamais vraiment un au revoir, c'est vraiment un à bientôt. Très belle fin de saison à tous. Profitez de l'été surtout. Et puis, merci Émilie encore mille fois d'être là dans les studios de Vive FM parce que tu nous as permis de te rencontrer aussi et puis de te connaître. Voilà.
5: Et ben, dis donc que d'émotion. Je te remercie pour tout ce... Enfin, d'avoir souligné tous... Bah, je trouve même plus mes mots, ça y est. De souligner tous ces moments. C'est vrai qu'il y a du taf par derrière, donc c'est vrai, vraiment bien de le souligner, parce que les gens ils pensent que vraiment c'est qu'un micro, mais par derrière, il y a du taf.
6: Oui, non, il y a tout ce qu'il y a à côté.
5: Oui, les montages et tout ce que tu m'as aidé, parce qu'au début, il y a du cafouillage aussi également. Mais merci de souligner, parce que c'est une expérience aussi humaine, en fait, et qu'on est aussi humain, qu'on a une vie, on a des enfants, on a tout.
4: Qu'on se rend dispo.
5: Qu'on se rend disponible. Il faut que
6: ça t'a surtout fait sortir de ta zone de confort si t'es réservé. Franchement, ouais. C'est incroyable, et ça, faut que les gens le sachent, quoi. Parce que, enfin, faut le faire. C'est vraiment, on est vraiment dans l'exemple type de sortir de sa zone de confort, quoi.
5: Oui.
6: Donc, chapeau à toi, bravo.
5: Je te remercie.
6: C'est vraiment triste que tu partes.
5: Oui, c'est vrai, mais une page se tourne, et puis pour d'autres aventures. Mais comme tu dis, c'est pas un au revoir.
4: Voilà. Parce qu'on dit toujours qu'on quitte la radio. Mais en fait, on la quitte pas parce que on a toujours le petit pince-ponce de dire
5: on va écouter Debbie ou Axel, enfin tout ça. Non. Ça restera une belle expérience pour ma part. C'est enrichissante, fatigante, enrichissante. Puis ouais, pleine de belles personnes, de belles rencontres, des univers totalement différents. C'est parce que j'étais de base dans l'animation aussi à l'époque, ça m'a apporté une nouvelle expérience, vu un cadrage différent.
4: Ouais, un autre angle.
5: Ouais, c'est ça. Donc ça va m'apporter aussi également pour la suite. Et je m'étais donné une année et je me suis tenue. Donc je vous remercie de m'avoir accompagnée, soutenue.
4: Ah, c'est doux, hein, te remercie. Bah, Chauny, oui, surtout aussi. Moi, je parle aussi au nom de Chauny.
5: Oui, aussi, pour toute l'équipe. Ouais.
4: Voilà, pour toute l'équipe. Et puis j'espère que tes nouveaux projets, tout ça, ça t'apportera autant de joie que Vive FM.
6: Oui. Et tu viendras nous en parler à la radio.
5: Bien sûr, bien sûr. Ah, oui. Tout à fait.
4: Et ben après ce moment de larmichette là, on essuie les yeux, on essuie le micro aussi. Et puis on va rester avec de la musique sur Vive FM et puis on revient tout à l'heure avec toute l'équipe de Vive l'après-midi. Allez, à tout de suite.
6: Bis.

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4: Bonjour, football Coupe du Monde porté par un Lionel Messi encore décisif. L'Argentine a dominé l'Autriche 2-0 hier à Arlington lors de la deuxième journée du groupe J. L'Autriche devra donc attendre son dernier match face à l'Algérie pour connaître son sort. Après deux saisons en Ligue Européenne où il a fini quatrième en 2026 et deuxième en 2025, le Montpellier Handball est de retour en Ligue des Champions. Le club héraulté troisième de la saison Star League derrière le PSG et Nantes en a obtenu la confirmation lundi. Lorsque la Fédération Européenne a publié la liste des participants, le MHB profite de la nouvelle formule mise en place à partir de la saison prochaine avec 24 équipes en lice et non plus 16. Les premiers matchs se dérouleront les 9 et 10 septembre. Tennis, difficile tournoi de préparation à Wimbledon pour les Français. Alors qu'Adrien Manarino, Corentin Moutet et Valentin Royer sont tombés d'entrée sur le gazon de Majorque, Terence Atman en a fait de même à Eastbourne. Le 50e mondial s'est incliné en 3-7 et 2h57 de jeu face au 91e Gabriel Diallo qui restait sur 5 défaites de suite. Score final 6-7, 6-4, 7-5. Auteur de 11 aces, le nordiste a perdu son service à 3 reprises. Il ne reste plus qu'un match de la saison 2025-2026 de top 14 à disputer. La grande finale entre Toulouse et Montpellier ce samedi au Stade de France. La saison prochaine est déjà dans la tête de tous les dirigeants. Plusieurs transferts ont été finalisés ce lundi, à commencer par le retour de Nathanaël Hulleux à Vannes. L'ailier de 26 ans rentre au Bercail après avoir passé les trois dernières saisons à Castres. C'est la fin de ce Flash Sport. Une très bonne journée à toutes et à tous.
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6: Et voilà, déjà 19h sur Vive FM avec Vive l'après-midi, l'heure fatidique où Vive l'après-midi range les micros et se promet chaque jour d'être un peu plus professionnel demain. Merci d'avoir survécu 3 heures de blagues, de musique et d'actu, pas toujours maîtrisées mais toujours avec sincérité. C'était Déborah et toute l'équipe de Vive l'après-midi, la seule émission où le sérieux est en pause café permanente. À très vite avec le même bazar organisé par l'équipe de Vive l'après-midi sur Vive FM.
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Allez, c'est parti. Bonsoir tout le monde, soyez les bienvenus, 19h01. On est là, ça y est, en direct, 19h21, on est mardi, nous sommes le mardi 23 juin 2026, et ça y est.

tous les mardis à passer tous ensemble pour parler de toute l'actu du rap français, parler de toute l'actu du rap US, d'écouter tous vos artistes préférés, tous les numéros 1, vous mixer la meilleure playlist possible jusqu'à 21h avant de laisser la place à Aurel qui arrive à 21h avec l'Interview Street tout à l'heure. Bref, on a des grandes choses à faire, des grandes choses à se dire ce soir. J'espère en tout cas que la journée s'est bien passée de votre côté, que ce soit à la maison, que ce soit à l'école, oui et non, parce que là c'est bientôt terminé, je pense. Il y a eu des examens, etc. Je sais pas s'il y a encore eu des examens aujourd'hui, mais en tout cas, c'est la dernière ligne droite, c'est la période finale. Alors, franchement, faites-vous plaisir si vous le pouvez, bien sûr. Et puis, bonnes vacances à tous ceux qui profitent déjà des vacances, qui n'ont pas d'examen, qui sont par exemple en seconde ou quoi, et qui ont enfin terminé l'année scolaire, qui profitent tranquillement, ou alors ceux tout simplement qui ont posé les vacances du mois de juin. Ça fait plaisir. Alors, profitez bien, tout le monde. Bon courage à tous ceux qui travaillent, bon courage à tous ceux qui sont sur la route encore. Bon courage à nos amis agriculteurs également, que j'en ai croisé 2-3 sur la route en venant, qui étaient encore dans les champs. Alors, grosse farce à tout le monde. Je sais qu'il y en a plein qui nous écoutent le mardi soir dans le tracteur, finalement, un petit peu dans les machines. Donc, franchement, grosse farce à tout le monde. Et puis, big up tout le monde avec la chaleur, etc. Je sais que c'est pas facile. Alors, hydratez-vous bien, pensez à boire de l'eau, c'est très important. Je fais un petit peu mon rabat-joie, mais buvez de l'eau, c'est très, très, très important. Restez au frais le plus possible. Je m'excuse d'avance, les amis. S'il y a des problèmes techniques ce soir, étant donné qu'il fait 140 000 degrés dehors, c'est possible que ça ne tienne pas 2 heures. Je n'en sais rien, les machines sont au frais normalement, donc j'espère que ça tiendra. S'il y a un bug, je sais que c'est pas de ma faute, je ne peux vraiment rien y faire. J'anticipe déjà le truc parce qu'on a connu des soucis dans les années précédentes avec la chaleur, donc pour l'instant il n'y a pas de galère, j'ai pas vu du tout de bug ou quoi, mais on ne sait jamais avec la chaleur évidemment. Vous savez comment c'est l'informatique, j'ai envie de vous dire. Les amis, qu'est-ce qu'on a prévu pour vous ce soir? On va parler bien sûr du point certif. On a pris 6 certifications, on a 2 singles d'or, on a 3 singles de platine et 1 single de diamant ce soir. Nous partirons ensuite avec le top streaming. On va voir ce que vous avez écouté cette semaine avec la chaleur, ce que vous avez envie de vous ambiancer sur quel morceau cette semaine. On en a pris 5 dans le top 10 cette semaine une nouvelle fois. Ça n'a pas vraiment bougé par rapport à la semaine dernière. Il y a quelques petits mouvements, mais très légers. Et on en parlera bien sûr tout à l'heure. On parlera bien sûr du Time US et il s'est passé plein de choses aux États-Unis une nouvelle fois cette semaine. On a appris bien sûr une nouvelle date de, comment dire, de procès pour notre ami entre guillemets Pilidi, bien sûr, c'était évidemment rhétorique. Drake aussi qui est soupçonné d'avoir utilisé des bots pour booster ses streams. On parlera donc de Diddy qui vont encore sa date de sortie avancée. Eh oui, c'est la justice américaine, comme quoi il n'y a pas que chez nous. Et ensuite, nous parlerons tranquillement de la dernière news aux États-Unis, celle de Future qui a officialisé son retour avec son nouveau projet qui s'appelle The Real Me. Derrière moi, vous avez entendu bien sûr Nan avec Waving Flag. On n'a pas que ça à écouter ce soir, vous inquiétez pas, on a plein d'autres morceaux que je vais vous présenter tout à l'heure, mais il y a plein de choses. On reviendra en France tout à l'heure vers 20h également parce qu'on a plein de choses à discuter. On a le nouvel album de Josman qui est sorti pour la fête de la musique, évidemment. On a Caris qui a fait des très très bons chiffres avec sa dernière mixtape Byakugan. On va parler du nouvel album de Us l'Enfoiré aussi, et puis du nouvel album de SDM qui arrive très prochainement. Enfin, on a hâte, surtout avant la fin de l'année. La story de la semaine, on va pas parler d'un artiste cette semaine, nous parlerons d'un album du rap français qui fête ses 10 ans, et ça, franchement, ça fait plaisir. C'est le dernier album qu'on parlera tous ensemble. Il nous reste 3 émissions à passer tous ensemble. Je le répète, les amis, 3 émissions à passer tous ensemble. Je reprends mon calendrier quand même. Celle d'aujourd'hui, celle du 30 et celle du 7 qui sera la grande finale. On a prévu plein de choses pour l'émission du 7. Donc franchement, on va vous faire kiffer et on va kiffer tous ensemble jusqu'au 7. Je vous ai dit, il n'y a pas que moi à écouter cette semaine. Il n'y a pas que ma voix à écouter cette semaine comme d'habitude. Je vous ai prévu plein de morceaux. Déjà, le nouveau Gibbs arrive. Ça s'appelle Sous Contrôle.

heureux, sachez-le. Je peux l'utiliser maintenant. But du Portugal, les amis. Je suis très heureux, sachez-le. Je ne vais pas crier. But du Portugal à l'instant 6ème minute. J'ai peut-être du retard, je ne sais pas. D'ailleurs, vous l'avez peut-être vu 20 secondes avant moi, je suis sur le téléphone. Mais but du Portugal, but de l'infatigable Cristiano Ronaldo. 1-0 pour le Portugal contre l'Ouzbékistan. Cristiano ouvre sa Coupe du Monde. Et ça, les amis, ça fait plaisir de revoir Cristiano marquer un but avec le Portugal. Très beau but d'ailleurs. Je vous laisse aller voir tout ça. En parlant d'aller voir tout ça, je vais faire comme à la Coupe du Monde ce soir. Ce ne sera pas des pauses musique, ce sera des pauses fraîcheur. Vu le temps qu'il fait, ce sera vous, bien pour vous et bien pour moi. Première pause fraîcheur du soir, s'il vous plaît, Vakra et Zola, pour nous accompagner tranquillement avec le morceau de Jael qui sent bon l'été, qui nous accompagne partout. PLK est de retour aussi avec Pocahontas. Landy SDM nous arrive avec IDS et puis nous emmène à Koh Samui. Et ça fait plaisir. 19h07, les amis. Le Urban Hit, ça commence maintenant. Pause fraîcheur, on s'hydrate et on revient juste après ça. Bougez pas.

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3: Allez, de retour, 19h16. On arrive tout à l'heure avec Franglish et que Black. Et attention à coup franc pour le Portugal.

0: Alors breaking news, il y a toujours pas tiré. Chief, on se calme ça. Ziak aussi avec Catwalk, RK, Yakuza avec Gims qui arrive, le meilleur de son, tous artistes préférés, tous les climats en les dernières nouveautés. C'est que ça se passe, les amis, bien sûr. En parlant de Ziak, il y a une exclue qui a tourné un petit peu partout sur les réseaux sociaux. Peut-être vous l'avez entendu sur TikTok notamment, etc. Mais il a tourné un petit peu partout. Et franchement, j'ai hâte qu'il sorte. J'espère qu'il sortira avant qu'on parte définitivement. Mais franchement, ça ferait bien kiffer. Ça ferait très très bien kiffer, les amis. Comme le but du Portugal. Nuno Mendes sur coup franc, bien sûr. Le joueur du Portugal. 17ème minute. Finalement, le temps qui tire, c'est pas CR7 qui a tiré. C'est Nuno Mendes. 2-0 pour le Portugal contre l'Ouzbékistan. Ça commence très bien ce match contre l'Ouzbékistan pour le Portugal. On suit ça tous ensemble, bien sûr. La France hier s'est bien débrouillée également contre l'Irak. Bien sûr, vous avez suivi, je pense. Tout le monde était devant son écran. C'était à 23h, heure locale. J'ai envie de vous dire, tellement le match était long. Il a fini à 23h là-bas. Non, c'était 23h chez nous. Vous avez compris la vanne, c'est bon, vous l'avez. 23h chez nous, si je dis pas de bêtises, il s'est fini à 2h, non, le match 2h et quelques, si je dis pas de conneries. 3-0, évidemment, doublé de Kylian Mbappé et un but d'Ousmane Dembélé en deuxième mi-temps. Mais ouais, parce que je suis passé devant l'écran, j'ai envie de dire. J'ai passé une tête sur le match, le match n'est toujours pas repris, il devait être 1h et quelques du matin, si c'est n'importe quoi. Mais ce sont les règles aux États-Unis. Pour ceux qui suivent un petit peu le sport US extérieur, je parle notamment la NFL ou alors les courses de NASCAR ou de IndyCar aux États-Unis. Vous avez peut-être l'habitude de voir tout ça, mais en tout cas le match est terminé, puis la France a gagné, a fait un beau match, j'ai envie de vous dire. Donc finalement c'est pas plus mal, donc le Portugal commence bien. Il y a l'Angleterre qui joue tout à l'heure notamment, je crois que c'est 22h le match si je dis pas de bêtises, bon je tiendrai pas informé du score. Angleterre gagne à 22h et puis demain 1h du matin, bien sûr, enfin ce soir 1h du matin, Panama Croatie pour suivre tout ça du côté des États-Unis et du Mexique, etc., de la Coupe du Monde. Bref, voilà du beau football. On s'est informé évidemment s'il y a une évolution du score du Portugal, et je tenais à signaler que l'Ouzbékistan joue plutôt pas mal, et notamment il y a une belle contre-attaque, mais rien ne s'est passé. Mais je regarde évidemment, j'ai un œil sur le match, et l'Ouzbékistan se défend très bien contre-attaque. Voilà. Je voulais le souligner, je voulais leur faire plaisir. Passons aux premières choses, les amis. Déjà, bonjour à tous ceux qui débarquent. Oui, on mélange un peu rap et football ce soir, on suit le match, mais on va parler de rap, ne vous inquiétez pas. Pour ceux qui viennent d'arriver, ne vous inquiétez pas, vous n'avez rien raté. Deux buts du Portugal seulement. Du côté de l'émission, on n'a pas encore parlé de ce que vous avez écouté, on n'a pas parlé de ce qui s'est passé aux US, ni en France, etc. On va commencer par le point certif tranquillement. Ne vous inquiétez pas, vous n'avez rien raté, vous pouvez vous installer tranquillement, la tête devant le ventilateur, que je n'ai pas d'ailleurs, j'ai pas de ventilo. Sachez que j'ai envie de mourir. Autant vous dire que est-ce qu'un saut dans la piscine se négocie en rentrant chez moi à 22h? Peut-être. Cela, je me rafraîchis qu'un bout de carton, vraiment, c'est terrifiant. Mais franchement, on doit être plein à être dans cette situation, donc franchement, force à nous. Mais en tout cas, profitez-en, les amis. On va commencer par le commencement, le point certif. Qu'est-ce qu'on a de beau en certification ce soir? Nous avons 2 singles d'or. Nous avons 3 singles de platine et nous avons 1 single de diamant. Un artiste revient 2 fois aujourd'hui. Non, même pas. 2 artistes reviennent 2 fois parce qu'il y en a un, c'est son, il y en a un qui est en feat. Donc franchement, on a du beau monde ce soir. C'est moi qui vous le dis. Ce soir, on est régalade sur régalade. Le commencement, les amis. Le premier single d'or de cette soirée est attribué à...
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0: Dossé, ouais, non. La vie de César.

0: 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Dossier, la vie de César avec Werenois, bien sûr. Un des morceaux que j'adore de Dossé, sachez-le. J'ai mon petit titre, je l'écoute en vacances très souvent pour me rappeler que des fois en vacances, t'as la vie de César. Et franchement, essayez-le, ça vous met dans un bon mood, je vous le dis. Extrait bien sûr de l'album de Dossé, Trop tôt pour mourir, troisième album du rappeur sorti le 30 septembre 2022. Franchement, un super album. Moi, je l'ai beaucoup aimé. Je pense qu'on aimait beaucoup. Le hit, évidemment, que tout le monde retient de l'album, bah, il y a celui-là. Et le morceau branché avec Mopsy, qui est incroyable et qui est super. Et franchement, qui est très bien réalisé en plus. Le morceau Destiné aussi. Il y a le morceau Jamel, qui rend hommage aux victimes des attentats également. Il y a tellement de morceaux qui sont très très cool. Le dernier qui s'appelle Trop tôt pour mourir également. Les bonus tracks sont super cool. Il y a un feat avec Tay qui est très très bien. Et Macabre avec Josman, que je vous conseille d'écouter également. Bref, c'est un super album qui est pas assez coté pour moi dans la discographie de Dossé. Donc franchement, foncez, n'hésitez pas à l'écouter tout ça parce que ça fait vraiment plaisir. Le deuxième est certifié cette semaine, notre ami PLK est de retour avec PTN. Je peux pas dire le mot, je suis désolé.
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0: Ouais, j'avais compris pourquoi je peux pas le dire. Même ça, j'ai pas le droit. Faudrait que je me renseigne quand même. Bon après il reste 3 émissions, j'en ai plus rien à foutre, hein, je vous le dis. Avec tout le respect. Non mais c'est vrai. Je peux dire des dingueries. Non je le ferai pas quand même. On va rester professionnel jusqu'au bout. Par contre la dernière, il y a moi que je ris. Putain, la dernière serait bien qu'on fasse une dinguerie. Non je le ferai pas parce que après c'est pas moi qui serai embêté, mais je me suis imaginé le truc de dire n'importe quoi et ça m'a tué de rire. Voilà. L'équipe serait pas d'accord d'ailleurs, personne à la radio serait d'accord, même notre équipe à nous serait pas d'accord. Je les embrasse d'ailleurs. Sachez qu'ils vont bientôt partir en vacances. Ils seront pas là pour la dernière, déjà vous les avez jamais entendus, vous les entendrez jamais d'ailleurs, ils ne veulent pas. Mais ils vont m'abandonner pour la dernière. Voilà, ils seront en vacances. Je serai tout seul. L'émission est prête hein, déjà, vous inquiétez pas, il reste 2 trucs à faire. Mais tout est prêt pour la dernière, ils seront évidemment en train de l'écouter, mais pas avec nous malheureusement, et ça c'est bien dommage. Les amis, le deuxième donc à être certifié, c'était Polak avec le morceau le morceau PTN, je vais le comme ça vous le comprenez. Extrait bien sûr de la mixtape Chambre 140, la quatrième mixtape de Polak, divisée en 3 parties, qui était sortie en janvier 2024, le 19, le 26 et le 2 février 2024. C'était le 15 décembre, juste avant, le PLK avait sorti le single Périph pour dire tiens, je suis de retour, comme il avait fait avec son dernier projet, où il avait sorti un morceau pour dire tiens, je suis de retour. Et franchement, la mixtape, la liste des titres de la mixtape, franchement, elle est incroyable. Il y a tellement de morceaux très bien dans toutes les parties, finalement. C'est la post-recher, je vous le dis. C'est pas notre post-recher, mais c'est la post-recher. Je vous dirai pas de but. Mais franchement, un super projet en plus de faire une mixtape comme ça en 3 parties, ça fait plaisir. Il y a tellement de disques d'or et de platine, etc. Plein de titres sont certifiés, donc franchement, incroyable. Et un des morceaux que j'apprécie énormément, le morceau de PLK comme ça. Tout comme Bikini Bottom, que j'adore. Le feat avec Jul également, que je kiffe sur la partie 3. Le feat avec Vakra également, que tout le monde connaît, qui est exceptionnel. Et mon petit plaisir à moi, c'est le morceau de la nuit avec Tiff, que je vous conseille également. Si vous roulez la nuit, n'hésitez pas, vous faites des petits tours de la ville comme ça, franchement ça fait plaisir. Le premier single de platine de cette semaine appartient à notre ami et regretté Werenois.

Ah, j'adore ce morceau. Jusque l'amour doit la haine. Franchement, quel punchline DCH. Le couplet DCH est mon préféré, je suis désolé, je ne suis pas objectif. Where on Wa donc avec SCH, le morceau s'appelle Mago, extrait de Telegram 2, sorti le 22 septembre 2023. Petit album sorti comme ça qui fait plaisir, petite EP, sorti 4 mois après le succès de l'album Carré. Il avait décidé d'annoncer le 21 septembre 2023 la sortie de l'EP Telegram 2 pour le lendemain. Le jour même, il avait publié le morceau Mago avec SCH qui est incroyable. Le Mago, hein, pas un Mago, ma copine, un Mago. Voilà. Évidemment, succès immédiat pour notre ami Where on Wa. Des morceaux certifiés comme Tu connais, Mauvaise, Mago et KCH, du coup. Trois fois filtré, certifié or, CR et or, Rolls Royce et or. Les autres étaient diamants. Et franchement, et donc on rajoute le platine de Mago aujourd'hui. Numéro 1 en France, évidemment, dès sa sortie, plus de 100 000 ventes de ce projet qui est certifié platine, bien sûr. Toujours ce goût de non terminé, ce goût de pas conclu cette histoire avec Where on Wa. C'est bien dommage parce que je pense que des feats avec KCH, il aurait pu en refaire tellement, les deux se matchaient tellement bien, tout comme avec SDM ou même PLK ou quoi. C'est un artiste qui matche avec tellement d'autres artistes que franchement ça nous fait regretter encore plus sa mort très jeune et si soudaine en plus, et c'est bien dommage. Et en tout cas, ça fait un platine de plus pour aujourd'hui. Le prochain est certifié platine et vous fait danser tout l'été. Vous avez dansé à la fête de la musique, j'en suis sûr. Mauvais Joe est certifié avec Pile et c'est platine.

J'espère que vous avez kiffé la fête de la musique d'ailleurs ce week-end, ceux qui ont été, ceux qui ont fait un tour. J'espère qu'il vous a rien arrivé, j'espère que vous avez passé une bonne soirée dans la bonne humeur, dans la joie et la bonne humeur, j'ai envie de vous dire. Voilà, j'espère que vous avez bien kiffé. Pilé, évidemment, que vous connaissez par cœur, Mauvais Joe. Pilé est sorti le 15 août 2025, et non, ça ne sort pas de cette année. Extrait évidemment de l'EP intitulé Undertaker Partie 1. Le clip en mai 2026 cumule déjà plus de 15 millions de vues. Évidemment, il est dans le top 200 Spotify depuis quelques semaines désormais. Franchement, c'est un morceau qui a popé un petit peu de nulle part. Les gens l'ont redécouvert, ce morceau. Et franchement, ça fait plaisir parce que c'est un morceau qui ambiance tellement et qui fait énormément plaisir à écouter. Ça nous ambiance. C'est l'été, c'est la fête de la musique. Franchement, on a bien kiffé. Le dernier a été certifié platine cette semaine avant de découvrir le diamant. C'est notre ami Leto qui est certifié avec Pineapple.

L'été avec Pineapple, morceau qui sent l'été, mais tellement, les amis, j'ai envie de vous dire. On va pas passer grand moment dessus. L'été qui a sorti ce petit morceau en avril 2026, l'avril dernier, le 10 avril dernier, pour ceux qui savent pas. Franchement, qui nous a ambiancé pour l'été. L'été qui était de retour d'ailleurs avec un morceau la semaine dernière que vous avez découvert ici, qui s'appelle Coco Chan, Coco Chéri, Chéri Coco, je ne sais plus, je vais le retrouver, vous inquiétez pas. Parce qu'on l'écoute tout à l'heure en plus, donc ça serait bête que j'ai pas le titre. on sera plaisir, on sera kiffé tout à l'heure avec ça en tout cas. Donc franchement, n'hésitez pas à rester parce que le meilleur du son ça arrive et on va l'écouter bien sûr, notre ami Leto. Mais en tout cas, ça fait plaisir de le revoir avec Pineapple, qui est un morceau qui sent bon l'été et qui nous ambiance, et on a hâte de découvrir son nouveau projet. Le dernier à être certifié cette semaine, et il est certifié diamant, c'est Polak avec Pocan.

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1: PLK avec Pocahontas, franchement, rien à dire sur ce titre. Certification méritée, extrait de l'album Grand Garçon, troisième album studio de Polak, sorti le 13 mars dernier évidemment. Il était de retour après l'annonce de ses deux Stades de France pour septembre 2026. Premier single Bleu et Rouge, bien sûr, sorti en janvier dernier, est suivi du deuxième single Sex Model avec Théodora, sorti en février. Et puis le clip de Pas Comme Eux qui est sorti le 15 mars juste avant la sortie de la sortie de l'album. Morceau album et morceau incroyable. J'ai envie de vous dire, et il y a des choses incroyables qui se passent aussi partout les amis. But de l'Ouzbékistan. Ah, vous l'avez pas vu venir celui-là. Allez, j'en reviens. But de l'Ouzbékistan. But de l'Ouzbékistan les amis, 2 buts à 1 pour le Portugal, 28e minute pardon. Alors j'ai pas vu le but parce que j'étais en train de lire l'affiche tout simplement de l'album de Polak, mais ça râle beaucoup côté portugais. Est-ce qu'il y a pas eu une petite faute avant? Je vous en dirai plus dans quelques secondes parce que pour l'instant je l'ai pas vu. Ça râle sur une période, il y a faute les amis, je vous le dis, il y a faute, je demande la VAR, il y a faute sur João Cancel, faute du numéro 22 je crois de l'Ouzbékistan. Je ne pourrais pas vous dire son nom, je ne connais pas les joueurs ouzbeks. Par contre, je vous dis une chose, la frappe elle est extraordinaire. J'ai envie de valider le but juste parce que la frappe est belle. Frappe extérieure de surface, magnifique. Petite, presque lucarne gauche, très très belle frappe. Voilà, je vous le dis. Franchement, le but est beau. Je pense qu'il va être invalidé, VAR en cours, mais je pense qu'il va être invalidé. Mais le but est magnifique, sachez-le. Bref, on parlait de PLK, les amis. Et je vais être coupé par ce match, ça va être terrible. Là, le timing, je le fume. En tout cas, super album de notre ami Polak pour son retour. Franchement, avec des morceaux qui sont très très cool, ceux que vous avez connus. J'ai un petit fait pour Port d'Orléans avec Jola Green, le morceau Tudor ou même Sac à dos. Bleu et Rouge également, qui était un très très bon morceau qui est sorti, qui était très très cool. J'aimerais bien vous dire la VAR pour l'instant, mais j'ai pas le son, je peux pas avoir le son. Vous en doutez bien, sinon ça serait chiant pour tout le monde. Sacré quotidien également, et Jimmy Bayo Gittens, bien sûr, qui est un morceau que j'adore, qui met une ambiance. Mettez pas ça en bagnole, après vous avez envie de faire des dingueries. Bref, les amis, voilà pour les certifications de cette semaine. On se fait une récap rapide sans les morceaux. Dossé avec La Vie de César, featuring avec Wer Renoir, PLK avec PTN, parce que je peux pas dire le mot. Et son certifié single d'or, tous les deux. Il y a faute de l'Ouzbékistan, but invalidé, les amis, je vous l'avais dit. Wer Renoir avec le morceau Mago et le featuring SCH, tout comme Mauvais Joe avec Pilé et Leto Pinapple sont certifiés tous les 3 platine, tous les 4 même, j'ai envie de vous dire. Et PLK avec Pocahontas est certifié diamant cette semaine. Voilà pour vos artistes, j'espère qu'il y en a qui ont été certifiés cette semaine et qui vous ont fait kiffer, que vous réécoutez toujours autant, parce que franchement, se réécouter certains albums ou certains morceaux comme Dossé, La Vie de César, que je vous conseille d'aller voir, le morceau de Wer Renoir SCH, que je vous conseille également, franchement, faites-vous kiffer, réécoutez d'anciens petits morceaux comme ça, parce que franchement, ça fait bien kiffer. Les amis, il est 19h32, presque à la seconde près, j'ai envie de vous dire, on repart avec le meilleur du son. Voici la rafleuse qui arrive avec Parlu, Euslan Foiré à Zéro Stress et puis Kalash Krimi arrive, Sauvagerie partie 4, bien sûr, le meilleur du son, vos artistes préférés, le meilleur du foot, la Coupe du Monde, c'est ici que ça se passe tous les mardis, 19h21h, sous les Hormet Hit sur UFM. On se fait plaisir jusqu'à 21h avec la chaleur, avec le soleil, avec vos artistes préférés, le meilleur du son. Restez là, pause fraîcheur et on arrive.

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3: La vie est bien faite, sachez-le. But du Portugal au moment où on reprend l'antenne, les amis, vite de Cristiano Ronaldo, 3-1, 39e minute de jeu, 3-0 pour le Portugal contre l'Ouzbékistan. Nous on revient avec le maire du Saucy dans 2 minutes, Venin qui arrive.

Son sous-artiste préféré, tous les hits numéro 1 jusqu'à 21h et puis le meilleur de la Coupe du Monde bien sûr, avec le match qu'on suivra évidemment jusqu'à son terme, j'ai envie de vous dire finalement le temps qu'on s'en aille. Je sais pas s'il sera terminé le temps qu'on parte, je pense pas, parce qu'avec les pauses fraîcheurs qui durent 100 ans et le temps additionnel qui dure 1000 ans, ça va être compliqué. En tout cas les amis, j'espère que tout se passe bien de votre côté. Nous sommes le 23 juin, bon anniversaire déjà à tous les concernés, je ne sais même plus si je vous l'ai dit, mais bon anniversaire tout le monde, profitez bien, évitez un petit peu de boire des boissons avec de la magie dedans, parce que par les temps de chaleur comme ça, ça peut vite faire des dégâts, c'est moi qui vous le dis. J'espère que vous n'avez pas pu constater ça, la fête de la musique dimanche. J'espère que ça s'est bien passé pour vous, que vous avez passé une bonne soirée dans la bonne ambiance, qu'il ne s'est pas passé de choses malheureuses. Parce que je vous le dis, parce que j'en ai vu, malheureusement, c'était pas grand chose, mais ça a gâché la soirée un petit peu de quelques personnes, non pas des miennes. Nous, on était simples spectateurs. Nous, on était, franchement, j'ai vu sans vouloir. J'étais là, on attendait des gens, j'étais là et on a vu. Et puis j'ai vu, par contre, les gens étaient toujours autant. Comment dire, attiré par ces choses, voilà, il y a eu une bagarre, je vais le dire, de toute façon, c'est pas un truc de ouf, mais les gens ont couru pour aller voir, genre les gens sont à ce point-là, je vais pas dire pervers, mais vous voyez, ils ont envie d'aller voir ces trucs-là, je sais pas, j'ai pas compris, nous on a pas bougé, j'étais au milieu de la route, j'ai pas bougé, la route était fermée, j'étais pas au milieu de la route avec des voitures, vous en doutez bien par contre, mais franchement ça m'a surpris que les gens étaient autant attirés par ça et ils voulaient voir des gens se foutre sur la tronche, ça. Bizarre. Mais après, vous faites ce que vous voulez, les mecs, hein, ça me dérange pas. Mais voilà, j'espère que de votre côté, c'est bien passé, que vous avez bu avec modération si vous étiez, ou alors que vous avez pris votre Sam. Je le rappelle, Sam, celui qui conduit, celui qui ne boit pas, c'est important. Il y a assez de morts sur les routes, etc., pour évidemment se créer des problèmes en ayant quelqu'un qui conduit et en ayant consommé de l'alcool, bien sûr. Voilà, ce serait dommage et bête, j'ai envie de vous dire. Les amis, on va passer à la suite de l'émission parce qu'on a encore plein de choses à se dire jusqu'à 21h. Et on va passer à ce que vous avez écouté. On va parler de vous un petit peu ce soir, parce que comme d'habitude, on aime bien parler de vous. J'aime bien parler de vous. On fait de la radio ensemble, c'est le but du truc. Il nous reste 3 émissions à faire ensemble, on va aller continuer de les faire ensemble. On fera pas de top, je vous l'ai pas dit tiens d'ailleurs, on fera pas de top 20 jusqu'à la fin, on va parler juste de vous, on fera de la radio ensemble jusqu'à la fin, comme ça, voilà, ça nous fera kiffer. La dernière, on a prévu un truc, enfin on est sur 2 choses à prévoir à la place de ça, du top streaming, on veut se faire le top de l'équipe ou alors autre chose, mais on n'a pas encore décidé. C'est écrit en fait, c'est là, mais faut qu'on se décide, faut qu'on voit lequel rend le mieux, c'est compliqué. Les amis, parlons de ce que vous avez écouté cette semaine avec le top 10 de cette semaine, qui perd une place. Le 10e de cette semaine perd une place. Il était 9e, il se retrouve 10e. Bon, après, c'est contre Shakira, tu peux pas lutter beaucoup. Mais c'est notre ami Nuno Lagrinta, avec Paris.

De la Grinta avec son projet rat, évidemment, est certifié depuis. Et bah, il est 10e cette semaine. Le top continue jusqu'à la 5e place. Voilà. Le rap français n'est pas là jusqu'à la 5e place. Et c'est Gambi qui représente René Kaovila qui perd une place.

PLK avec Pocahontas, bien sûr, fraîchement certifié single de Diamant, extrait de son dernier projet Grand Garçon, bien sûr que vous avez kiffé, que vous avez découvert et que je vous conseille de réécouter. Il n'est pas premier cette semaine, ils sont deuxième, Mauvais Joe est deuxième. On n'arrive pas à détrôner Aya Nakamura.

Il a ambiance, ce son, quand même. Vraiment, il a une ambiance. Hein. Il a une ambiance et il nous ambiance. Franchement, ça nous fait kiffer. Mauvais Joe, pied deuxième cette semaine, une nouvelle fois. On n'arrivera pas à détruire Aya Nakamura, malheureusement. Enfin, malheureusement. Bien heureusement pour elle, d'ailleurs, j'ai envie de vous dire. En plus, le morceau d'Aya Nakamura est très bien. Temps additionnel, 6 minutes pour le Portugal-Ouzbékistan. Et on va faire comme d'habitude, on va aller jeter un œil un petit peu plus loin, comme d'habitude. Au top 10 du rap français, on va aller un petit peu plus loin. Retrouver Nono Lagrinda, la 14e place avec le morceau Love You. Retrouver Jules avec Parfum Quartier. Je ne sais pas ce que ce son fait là. J'en ai aucune idée. Il est 16e, je ne sais absolument pas ce que ce son fout là. J'ai pas vu de trend TikTok, j'ai rien vu. Mais les gens l'auront découvert, je pense. Mais j'aime bien le morceau. Mais franchement, j'ai pas compris. Gims et Theodora sont 21e. On a Michael Jackson avec Billie Jean, toujours 22e, qui reste dans le top finalement. Il est toujours là. Franchement, on a du beau monde. Caristi, 30e nouvelle entrée cette semaine avec Hurricane. Je pense qu'il sera un peu mieux classé la semaine prochaine. Mais voilà un petit peu pour ce que vous avez écouté cette semaine. Nono Lagrinta, donc, avec le morceau Paris, est 10e en perte de position. Shakira avec Burna Boy, c'est lui qui l'ont détrôné, qui font une entrée avec Die Die, morceau que j'ai pas écouté. Mais s'il est là, c'est que les gens l'écoutent et qu'il a l'air bien. RN Boy. Et là également, comme DC et Théodora qui sont dans le top 10. René Carovilla avec Gambi se retrouve 5e. Il est détrôné par Leto avec Pineapple qui se retrouve 4e. Pocantas avec PLK bien sûr 3e. Et puis Mauvais Joe pilé avec la 2e place de cette semaine. Voilà un petit peu comme ça. Je vous ai fait une récap également pour vous faire plaisir. J'espère que ça vous a plu. On va passer à la suite du son. J'ai envie de vous dire, il est temps de faire une petite pause fraîcheur, les amis. Avant la mi-temps, pause fraîcheur. On revient juste après avec le meilleur du son. On va aller là où se passent toutes les choses en ce moment. Direction les États-Unis avec, bien sûr, le Time US qui arrive. Mais avant ça, voici Venin avec 22. Le nouveau Gims s'appelle Sous Contrôle. Et puis Jerky et Gazo arrive avec Clap. Il est 19h48 dans quelques secondes. Merci d'être là et bonne soirée à tout le monde. Pause fraîcheur et on arrive. Au revoir.

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3: Allez, 19h55 de retour avec Franglish et que

Pour, avec des morceaux qui sont de bon l'été, qui s'appellent Chéri Coco, bien sûr, morceau que vous kiffez déjà, je le sais, vous avez découvert ici, je le sais. Les amis, il est 19h57 à la seconde près, on va se caler le meilleur du son de tous vos artistes préférés jusqu'à 21h, bien sûr, on se tient au courant du match, c'est la mi-temps pour l'instant, entre le Portugal et l'Ouzbékistan, 3-0 pour le Portugal, doublé de Cristiano Ronaldo, but de Nuno Mendes sur coup franc. Franchement, on a à faire un très très beau match du Portugal et une belle sélection ouzbek, je tenais à le dire quand même, qui font un super match, notamment en contre-attaque, donc franchement, ils n'ont pas à rougir de leur prestation. Je vous le dis très très sincèrement. On va passer au Time US avant de parler du Rap Actu, et il y a plein de choses à dire dans le Rap Actu également. En France, il s'est passé plein de choses cette semaine. Le nouvel album de Josman pour la fête de la musique, les chiffres de la première semaine de Kaaris avec Byakugan, le retour de Eus l'Enfoiré et le retour de SDM qui arrive très très prochainement. Alors je vous propose tranquillement de prendre l'avion et de partir aux États-Unis, non pas pour la Coupe du Monde mais pour le Time US. Tiens, musique de Tupac, derrière, j'en profite, on parlait de Tupac la semaine dernière, il y a un super documentaire que je vous conseille sur la chaîne YouTube de Arte. Alors oui, dit comme ça, c'est pas ouf, mais Arte, croyez-moi, qui font des documentaires de fou malade. Je vous conseille, les amis, il y a un documentaire, vous allez sur YouTube, sur la chaîne YouTube d'Arte, il y a un documentaire sur Such Night Biggie et Tupac, on apprend encore certaines choses, et il y a des images inédites dedans que... Inédite, je ne sais pas, mais perso, j'ai vu plein de documentaires sur Tupac, sur Biggie, sur l'affaire, etc., sur Such Night, bref, sur toute cette époque du rap US. Et il y a beaucoup d'images que je n'avais jamais vues de ma vie. Et j'ai regardé les commentaires et il y en a pas mal de gens, pareil, qui n'ont jamais vu ces images-là. Donc je vous conseille, ça s'appelle Such Night, Biggie et Tupac. C'est un documentaire sorti il y a 2 semaines sur Arte, sur YouTube. Donc n'hésitez pas, c'est gratuit, ça dure 1h40. Et franchement, il y a plein de super images, il y a plein de petites anecdotes et on apprend plein de choses. Donc voilà, c'était mon petit conseil du jour. Je ne sais pas si je l'avais dit la semaine dernière, mais pendant que je me rappelle, je vous le dis, il est très très cool ce documentaire, donc foncez. Et on remercie jamais Arte pour tout ça, parce que franchement, ils font du taf incroyable. À l'époque, il y a eu un documentaire sur DJ Mehdi aussi. J'ai dit un jour qu'on en parlait, on n'en a jamais parlé, malheureusement. Mais on fera peut-être un truc plus tard sur DJ Mehdi un jour. Évidemment, je ne sais pas où vous pourrez l'entendre, mais je pense qu'on fera un truc un jour. Je vous conseille les documentaires d'Arte, il y a plein de choses, il y a des petites pépites. Bref, pull up DJ, comme dirait l'autre. Et on repart. Les premières infos pour ce Time US de cette semaine, nous parlons de Drake, qui était accusé d'avoir utilisé des bots pour booster ses streams. Le tribunal a tranché. Depuis l'arrivée du streaming dans l'industrie musicale, on n'a jamais autant parlé de triche, et c'est normal. Le fait que les écoutes soient dématérialisées, ça fait que rien n'est palpable et l'humain a tendance à se méfier de ce qu'il ne peut pas voir, tout simplement, c'est normal. De plus, on a déjà eu le droit à de nombreux scandales de triche qui ont éclaté avec l'existence de fermes à stream qui ont été dévoilées par exemple. Et forcément, quand on parle de triche, on pense tout de suite au numéro 1, Drake. Un juge s'est d'ailleurs prononcé au sujet d'une enquête sur l'utilisation de bots par le rappeur canadien. Et autant mettre fin au suspense tout de suite, l'affaire a été immédiatement et littéralement rejetée. La plainte semblait pourtant sérieuse. Elle venait de RBX, qui est un cousin de Snoop Dogg et Dr. Dre. Il accusait Spotify d'autoriser certains artistes comme Drake à avoir recours à des bots pour gonfler les streams. Selon lui, plusieurs millions de streams chaque année seraient générés par des bots en toute connaissance de cause de Spotify et Drake. Il aurait fait partie des artistes qui ont bénéficié de ce système. Mais pas d'après le juge fédéral qui a donc balayé l'affaire d'un revers de la main. Qu'on soit clair. Le jugement ne veut pas dire que Drake n'a jamais eu recours à et n'a jamais bénéficié d'écoutes générées par des bots. Simplement que ce n'est pas la plateforme Spotify qui serait à l'origine de cette supposée triche. Si triche il y a, bien sûr. Et il n'y aurait donc pas de système mis en place par la plateforme pour gonfler des chiffres des plateformes concurrentes ou autres. Et des gros artistes surtout. Et en parlant des chiffres, Juicy vient justement de redescendre à la 2e place du top album avec Iceman qui a encore généré plus de 100 000 ventes de plus cette semaine. Ce qui le rend clairement éligible aux 6 disques de platine. Voilà un petit peu. Est-ce qu'on aura le fin mot un jour des fermes à stream, etc. Je ne pense pas. Mais en tout cas, la plateforme donc n'est pas responsable. Je pense que ça existe, on va pas se mentir. Mais est-ce que c'est à ces niveaux-là? Je ne sais pas. Parlons du diable en personne, j'ai envie de vous dire, hein, parce que ce mec ne mérite rien. Et pourtant, Didi voit encore sa date de sortie de prison avancée. Selon les informations mises à jour par le Bureau fédéral des prisons américaines, Sean Combs, donc P. Diddy, devrait désormais retrouver la liberté le 28 février 2028, dans un peu moins de 2 ans donc. Cette échéance a été avancée à plusieurs reprises au cours des derniers mois, alors que la date de sortie initialement communiquée était plus éloignée. Cette nouvelle modification représente le 3e ajustement enregistré depuis le début de son incarcération. Les autorités n'ont pas détaillé publiquement les raisons précises de cette dernière évaluation, mais plusieurs médias américains évoquent notamment sa participation active à des programmes de réinsertion proposés au sein de l'établissement pénitentiaire. Diddy continue parallèlement de contester sa condamnation

quittera effectivement la prison à cette date. L'issue de son appel pourrait encore être modifiée et modifier sa situation judiciaire dans les mois à venir. Une chose est sûre, même derrière les barreaux, Shane Combs reste au centre de l'action américaine et chaque évaluation de son dossier continue de susciter de nombreuses réactions dans l'industrie musicale comme auprès du grand public. Et franchement, c'est bien dommage qu'un mec comme ça bénéficie encore de soulagement de peine. On rappelle aussi qu'il a de nouvelles accusations qui sont cette fois au civil et non pas en termes d'affaires fédérales aux États-Unis. C'est deux différentes choses. Je vous laisse aller vous renseigner sur ça. On en a parlé il y a deux semaines, je crois. En tout cas, dans les bonnes choses qui arrivent aux États-Unis dans la musique, on a Future qui a officialisé son retour avec son nouvel album intitulé The Real Me. Après avoir marqué l'année avec plusieurs projets à succès et des collaborations remarquées, hein, Future a déjà tourné vers l'avenir. Le rappeur a récemment révélé qu'un nouvel album était en préparation et qu'il porterait le nom de The Real Me. L'annonce a été faite sur les réseaux sociaux où l'artiste a partagé plusieurs indices laissant entendre qu'une nouvelle ère musicale était sur le point de commencer. Même si peu de détails ont été dévoilés pour le moment, le titre du projet intrigue déjà une grande partie de son public. À travers ce nom, certains fans imaginent un disque plus personnel dans lequel Future pourrait revenir sur son parcours, son succès et les épreuves qui ont marqué sa vie au cours des dernières années. Depuis plus d'une décennie, quant à lui, Future s'est imposé comme l'un des artistes les plus influents de la scène hip-hop. Son impact dépasse largement le cadre du rap d'Atlanta, tandis que son style a contribué à façonner les sonorités modernes du genre. Entre ses albums solo, ses mixtapes devenus cultes et ses collabs avec les plus grandes stars de l'industrie, le rappeur continue de maintenir une cadence impressionnante. Cette capacité à enchaîner les projets tout en restant au sommet explique l'attente qui entoure chaque nouvelle annonce. Avec The Real Me, Future semble vouloir poursuivre cette dynamique tout en proposant un projet susceptible de montrer une facette différente de sa personnalité artistique. Depuis l'annonce de l'album, les théories se multiplient sur les réseaux sociaux. Certains espèrent retrouver le futur introspectif qui a marqué des projets comme HNNDRX. Je sais pas comment on le dit en anglais d'ailleurs, je sais pas c'est quoi l'anagramme derrière tout ça. Tandis que d'autres s'attendent à un retour aux sonorités trap qui ont construit sa réputation. Les questions autour des invités potentiels, évidemment, sont des discussions énormes. Future ayant collaboré avec des artistes comme Drake, Metro Boomin, Travis Scott ou encore Young Thug, les attentes sont particulièrement élevées concernant les potentiels featuring. Pour l'instant, aucune date de sortie n'a officiellement été communiquée, mais l'annonce de The Real Me fait déjà placer le projet parmi les sorties les plus rap et les plus attendues, surtout des prochains mois. Chaque nouvel album de Future est un événement dans l'industrie hip-hop et The Real Me semble ne pas faire exception avec son statut de pionnier dans la trap moderne et son influence qui reste intacte auprès des nouvelles générations. Le rappeur d'Atlanta continue de peser lourd, reste désormais à découvrir ce qui se cache derrière ce mystérieux The Real Me. Une chose est certaine, le futur annonce un nouveau projet, la planète se retient évidemment et retient son souffle pour voir ce qui attend tout le monde du côté de la musique. Et ça fait plaisir. Côté musique les amis, c'est tout pour ce qui se passe aux États-Unis. Je vous propose de revenir en France avec ce qui se passe chez nous. Il y a plein de musiques qui sont très très cool. Il est 20h05. Allez, petite pause fraîcheur et on revient. Voici la suite du son qui arrive pour vous avec Franglish, Que Black qui nous propose La Porte, Caressé de Recours avec Hurricane aussi, extrait de son dernier projet Biakougagne. Et puis La Mano, La Rafleuse et Gazon sont de retour avec ATL, le meilleur son, vos artistes préférés tous les hits numéro 1. C'est

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4: Allez, 20h15 de retour. Boleman qui arrive dans deux minutes. Tellement avec.

Alors, c'est plaisir avec le meilleur de son de vos artistes préférés. Tous les numéro 1, les dernières nouveautés, c'est ici que ça se passe sur UFM Urban Hit. Tous les mardis soirs, 19h-21h jusqu'au 7 juillet, évidemment. Et après, bah, ça sera le moment de se quitter tous ensemble, tranquillement. Donc, on nous reste encore, allez, 2 semaines, entre guillemets, parce que voilà, elle a bien commencé cette émission quand même. Et il nous reste, allez, 2 semaines et demie à kiffer tous ensemble pour se rappeler ses bons souvenirs et puis kiffer des bons moments tous ensemble jusqu'à la fin, bien sûr. Le match a repris hein, de l'autre côté, 51ème minute, ça a repris pendant notre pause fraîcheur nous, j'ai envie de vous dire. On va se faire plaisir maintenant, si vous le voulez bien, avec le meilleur du son. On a encore plein de choses à écouter. On a Zia qui arrive avec Catwalk, RK Games aussi. On aura la story de la semaine, on aura le Classic Time qui arrive après ça. Bref, on a encore plein de choses à se dire, on a plein de choses à écouter, on a plein de choses à faire finalement, j'ai envie de vous dire. Alors profitons-en. Nous allons parler maintenant du rap actuel et tout ce qui s'est passé en France. Et j'ai envie de vous dire, on va parler beaucoup d'albums cette semaine parce que ça y est, hein, c'est l'été, les artistes sortent, profitent pour sortir les derniers projets, on va dire, avant l'été. Parce que vous vous doutez bien qu'on sort jamais un projet, c'est rare qu'on sorte un projet l'été parce que bah, ça s'écoute moins. Et j'ai envie de vous dire, donc, il faut sortir ça avant l'été ou à la rentrée. Et encore à la rentrée, souvent c'est plus octobre que septembre d'ailleurs, octobre-novembre. Ouais, c'est très niche les périodes de sortie d'albums. Commençons par le commencement, c'est Josman qui a ouvert le bal dimanche en sortant la suite de HHH pour la fête de la musique. Dimanche donc le 21 juin, c'était la 45e édition de la fête de la musique, dont la première édition a eu lieu en 1982. Un événement avec un bilan en demi-teinte cette année en raison de très fortes chaleurs notamment, et qui ont forcé pas mal d'artistes à annuler leurs événements, pas de leur faute malheureusement, de la faute déjà du temps, et que y a certaines lois dans ce pays, et tant mieux pour la canicule, parce que entasser des gens sous 36 degrés voire 40, c'est pas la meilleure des solutions pour passer un bon moment, j'ai envie de vous dire. C'est surtout pour la sécurité et la santé du public, évidemment. Mais si vous ne voulez pas mourir de chaud, de chaleur, dehors, pas de panique, Josman a pensé à vous en vous dévoilant un nouveau projet, Quadruple H, je vais l'appeler comme ça, dans la journée de dimanche. On parle de nouveau projet, mais en fait, il s'agit en vérité de la suite de l'album sous réédition de son EP HHHH, sorti en 2021, qui contenait notamment le titre My Love, le featuring Taïk, que tout le monde connaît, qui avait connu un succès énorme. Le projet compte 6 morceaux, dont 2 featuring avec Ronisia, Face to Face et For You. Pour ce qui est du contenu, on reste sur la même DA, très lover, puisque les morceaux nous parlent principalement d'amour et généralement de relations entre l'homme et la femme. Au niveau des instrus, on reste sur quelque chose de très vaporeux, très planant, avec beaucoup de mélodies, même si Josman nous offre aussi quelques morceaux un petit peu plus rap comme What's Up Baby, qui est très efficace d'ailleurs, je vous conseille d'écouter, qui est très cool. Un projet à mi-chemin entre le rap et le R&B, pour nous rappeler que Jos sait toujours faire les deux, et parfait pour l'été, j'ai envie de vous dire, et les soirées un petit peu caliente, en espérant une nouvelle fois que sa musique ne provoque pas de nouvel incendie finalement, de vous chauffe pas trop, j'ai envie de vous dire. Je vous la facture pas, cela est gratos. En tout cas, lui qui a fait un boucan aussi, c'est Caris et sa première semaine avec Biakou Gagne. Disponible depuis le 12 juin dernier, Bakugan marque le grand retour de Caris dans un rap plus brut, plus sombre, plus agressif. Avec cette mixtape de 14 titres, le Dozo s'éloigne volontairement des tendances actuelles pour remettre le kickage au centre du jeu. Dès les premiers jours d'exploitation, les signaux étaient encourageants à la portée à la fois du streaming et par une forte mobilisation du public sur le format physique. Au terme de sa première semaine, Byakugan avait atteint finalement 11 812 ventes en première semaine, confirmant que la fanbase de Caris reste très très forte et particulièrement fidèle surtout. Depuis plusieurs années, Caris est constamment comparé à son classique Or Noir, un album qui a profondément marqué l'histoire du rap français. Chaque nouvelle sortie est ainsi scrutée à travers ce prisme, parfois au détriment des projets plus récents. Avec Byakugan, le rappeur de Sevran semble avoir choisi de revenir à ce qui a fait sa force. Des productions sombres, des textes incisifs et une énergie presque guerrière. Des morceaux comme Le Sevrané, Huracan ou encore Deuxième Prime ont particulièrement retenu l'attention des auditeurs. Cette approche plus radicale a rapidement trouvé son public, et notamment auprès des amateurs de rap de rue qui réclamaient depuis très longtemps un retour à l'ADN originel de Caris finalement. Dans son contexte, et dans un contexte comme ça, où les ventes d'albums deviennent de plus en plus difficiles à générer, dépasser 11 000 ventes en première semaine reste une performance notable, surtout pour ce style de rap. D'autant plus, c'est un projet qui ne repose ni sur une stratégie TikTok agressive, ni sur une multitude de tubes calibrés pour les playlists. Ce démarrage confirme également que Caris conserve une place à part dans le paysage du rap français. Plus de 10 ans après l'explosion d'Or Noir, le rappeur continue de fédérer un public solide autour de son univers. Et ces chiffres viennent de renforcer le sentiment partagé par de nombreux fans depuis la sortie du projet. Caris semble avoir trouvé la partie
partie de la rage et de l'inspiration qui construit sa légende. Si Byakugan n'a pas vocation à reproduire l'impact d'or noir, cette première semaine démontre que le Dozo reste une valeur très sûre du rap français. Et avec 11 812 ventes au compteur dès son lancement, le message est clair, Carré c'est loin d'avoir dit son dernier mot. Et je vous rappelle, 11 800 pour ce style de rap et sa longévité. C'est très très fort. Hustle Enfoiré, quant à lui, est de retour avec un nouvel album avant la saisie. Alors que beaucoup imaginaient Hustle Enfoiré prendre un peu de recul avec ses dernières sorties, l'artiste a choisi d'enchaîner. Sur ses réseaux sociaux, il a dévoilé la pochette ainsi que le nom de son projet et son futur projet avant la saisie, une annonce qui a immédiatement fait réagir sa communauté. Le titre d'un projet intrigue déjà les fans, fidèle à son personnage de Hustler, j'ai envie de vous dire. Le rappeur semble poursuivre l'univers qu'il développe depuis plusieurs années déjà. Évidemment, c'est son univers depuis plusieurs années réussi entre réussite, débrouille et récit. Des terrains finalement. Une identité qui lui a permis de devenir l'un des artistes les plus populaires du rap français et l'explosion des morceaux comme Rapta, Moulaga ou encore Sayen. Pour ce nouvel opus, Eus a décidé de s'entourer de plusieurs artistes dont les univers complémentaires, je dirais. La tracklist a été révélée officiellement avec la présence de Soul King, évidemment Joe Wet filet, El Grande Toto et Timar. Le retour du duo Soul King devrait particulièrement attirer l'attention, les deux artistes ayant collaboré déjà à plusieurs reprises et ont plusieurs collabs au fil des années, affichant une alchimie qui souvent a fait mouche. La présence d'El Grande Toto confirme également la volonté du rappeur de s'ouvrir davantage à la scène maghrébine et internationale. Quant à Joe, l'une des voix les plus en vue du moment dans le registre afro-caribéen et R&B surtout. Il y a un portugais qui s'est fait découper par le gardien. Je suis désolé, je me suis coupé moi-même. C'est Ronaldo. Il pourrait apporter donc Joe un peu plus de mélancolie à l'ensemble. Après plusieurs années passées à accumuler les certifications et les succès, surtout commerciaux, Hustle Enfoiré continue de prouver qu'il reste un des artistes les plus actifs de la scène rap française. Son sens de la formule, ses refrains fédérateurs et sa capacité à naviguer entre le rap de rue et les morceaux plus accessibles lui permettant de toucher un public plus large. Y a pas faute, je vous le dis comme ça. Franchement, on a hâte de découvrir tout ça et évidemment, on sera un plaisir. Si, je sais pas quand il sort, j'ai pas la date. On n'a pas la date, mais malheureusement, on les croisera pas ensemble. Mais je vous conseille de kiffer ce nouvel album. Et pour le dernier projet qu'on attend tous, on a parlé que d'albums aujourd'hui. C'est SDM qui est confiant avec son album 100% terminé. J'ai jamais été aussi sûr de ce que je vais envoyer. Voilà déjà 2 ans que SDM nous a pas sorti d'album depuis À la vie, à la mort en 2024. Mais on a l'impression que ça fait une éternité, car tout simplement, tout va plus vite qu'avant dans le rap français, mais aussi parce qu'il est passé énormément de choses pour le rappeur du 92 depuis cette date. La rupture avec le 9 de I, le clash un petit peu avec Booba, le clash dans un sens avec Booba, mais aussi un nouveau pic de popularité atteint après ses différents passages sur YouTube et où il est venu le star. Mais l'heure est venue pour lui de retourner aux choses sérieuses. Son nouvel album est terminé et c'est apparemment une petite dinguerie. C'est le rappeur lui-même qui a annoncé la bonne nouvelle via ses réseaux sociaux, via un premier post dans lequel il s'affichait tout fier aux côtés de la plus grande légende du football français, monsieur Zinedine Zidane. Maillot des bleus dans la main et en légende il écrit 100%. Et les amis, je me coupe moi-même, on peut le remettre s'il vous plaît, la régie. Et merci, but du Portugal les amis à l'instant. Je peux pas vous dire qui c'est, j'ai pas encore vu. 4-0, 60e minute de jeu à la seconde près. Franchement c'est très fort ce que réalise le Portugal ce soir et ça fait énormément plaisir, je vous le dis. Donc SDM nous a prévu quelque chose de lourd. Il s'agit évidemment, s'il écrit 100%, lorsqu'un fan lui demande en commentaire s'il s'agit du degré de finalisation de son album, SDM répond bah ouais. Son nouvel album est donc bien terminé et le rappeur est particulièrement content. J'ai jamais été aussi sûr de ce que je vais vous envoyer, je suis sûr que ça va vous plaire. Il s'agira de son 4e album pour lui et surtout son premier projet solo depuis son départ du 9 de I. C'est donc une étape très importante dans sa carrière. Et évidemment, on lui fait confiance pour nous livrer un projet de grande, surtout de featuring et de tout ce qu'il peut nous donner. Parce qu'il nous a teasé depuis un an, SDM, avec ses featuring. Et on l'a vu avec Werenoi à l'époque, et évidemment, Orelsan et bien d'autres, avec NASA, etc. Bref, il nous montre toujours qu'il est aussi un artiste bouillant et toujours autant inspiré. On ne sait pas en revanche quand l'album va sortir, mais là maintenant qu'on rentre dans la période des vacances scolaires, on imagine que ça va avoir lieu à la rentrée prochaine. Je mets une take sur le mois d'octobre.
Allez, non, je mets une tech sur fin septembre, comme il a sorti à La Vie à la Mort la dernière fois. Je mets une petite tech dessus. Voilà un petit peu pour les infos, surtout albums qui vont arriver et sont sortis en France. Donc ça fait plaisir de voir tout ça. Franchement, on a bien kiffé. Et évidemment, celui que j'attends personnellement avec le plus d'impatience, bah, c'est tout simplement l'album de SDM, parce que ça reste la plus grosse tête d'affiche. Évidemment, on a kiffé le projet de notre ami Caris, bien sûr. C'est un but contre son camp de Nematov à la 60e pour le Portugal, voilà, je vous le dis. Et l'Ouzbékistan qui a réussi à avoir un corner, franchement, je rigole pas, l'Ouzbékistan, ils font un très bon match. Alors oui, le score n'est pas représentatif, mais franchement, ils font un super match. Donc, on ne juge pas les petites nations, parce que évidemment, face à une grande nation européenne comme le Portugal, évidemment, ça va être compliqué. Il y avait une action, c'est pour ça que je meuble un petit peu, si vous avez remarqué. Mais en tout cas, les amis, il est 20h26 et quelques secondes. Ce serait-il pas le moment pour nous, parce qu'ils l'ont toujours pas fait, de faire une petite pause fraîcheur. Je vous emmène pause fraîcheur avec tellement de Boleman et notre ami Leto, Zekpi, Gazo et Nino, Avion de Chasse. Et puis Leto sera de retour aussi avec Chéri Coco, le meilleur du son, vos artistes préférés, tous les hits numéro 1. C'est ici que ça se passe, c'est jusqu'à 21h dans l'Urban Hit avec Alan sur UFM. Et bien sûr, c'est important de rester avec nous.

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2: Allez, de retour tout le monde avec Boleman. On se l'est calé, ça fait plaisir. Timal qui arrive dans

Allez Gambi, pour terminer ça tout à l'heure, on sera plaisir. Le meilleur son, tous artistes préférés, tous les hits numéro 1, c'est ici que ça se passe les amis. Alors on reste ensemble jusqu'à 21h, ça fait plaisir. J'ai envie de vous dire, j'espère en tout cas que vous passez une bonne soirée en notre compagnie. Bon courage à ceux qui sont en train de travailler là pour une partie de la nuit, peut-être toute la nuit, qui sont en train de rentrer du travail, peut-être qui ont enfin terminé la journée, vont aller pouvoir se reposer, se mettre au frais, peut-être faire un petit plouf dans la piscine pour ceux qui ont la chance d'en avoir une, ou même une petite piscine. J'en vois plein. Je fais partie de la team cette année. Vous savez, on achète des petites piscines juste pour histoire de dire. Et franchement, c'est la régalade absolue. Je préfère ça qu'une très grande piscine. C'est moi qui vous le dis. Mais en tout cas, profitez bien tous ceux qui ont la chance d'avoir des piscines. Ou alors ceux qui vont aller... faites attention d'ailleurs. C'est bon, je voulais le dire tout à l'heure en plus, j'y ai pas pensé. Ceux qui vont, vous savez, je l'ai fait aussi. Hein, là, je vous rejoins là-dessus. Vous savez, dans les... je veux dire, les points d'eau, on va dire. Il y a des lacs, il y a des petits étangs un petit peu partout dans la région, surtout, évidemment. Vous allez vous baigner dans des endroits normalement pas faits pour. Vous jetez dans la rivière, vous jetez dans le canal, pour ceux qui le font également. Bref, faites attention, les amis, c'est très important. Déjà, restez jamais tout seul quand vous faites ça. C'est mieux si vous savez nager, parce que surtout dans les rivières, il y a beaucoup de courants. Il y a des endroits où il se passe des choses sous l'eau que vous ne voyez pas, donc ça peut être très dangereux, donc faites très très attention. C'est mieux de le faire dans des endroits un petit peu faits pour, ou alors des endroits carrément faits pour. Il y a des bases de loisirs un petit peu partout dans la région, autour de Noyon, autour de Compiègne, donc franchement, c'est mieux. Je comprends, je l'ai fait et je le fais encore des fois, d'aller baigner dans un étang, etc., avec les copains, machin. Je comprends totalement, mais c'est mieux de faire gaffe les amis, c'est très très important. Il y a encore un jeune là qui est mort il y a pas longtemps chez nous, malheureusement je sais pas ce qui s'est passé, mais voilà, il s'est noyé dans la rivière, donc faites très très attention, ça peut être très très dangereux et ça peut vite tourner mal, malheureusement, évidemment. Et on pense à lui et à sa famille, bien sûr. Les amis, on va passer à une note un petit peu plus joyeuse, je l'espère en tout cas, parce qu'on va parler d'un artiste qu'on adore ici. Vous le savez, on le kiffe, on le surkiffe, j'ai envie de vous dire. Nous allons parler d'un homme qui a sorti un album qui fêtera ses 10 ans demain, le 24 juin 2016. Sortez Jules et son album Émotion. Eh oui, l'année de la consécration pour lui. Alors la story de la semaine ce soir est consacrée à ce petit album. À l'été 2016, un artiste règne déjà sur le rap français avec une régularité qui défie toutes les règles de l'industrie. Depuis ses débuts en 2014, Julien Marie, plus connu sous le nom de Jules, enchaîne les projets à une cadence effrénée, en alimentant au public toujours plus fidèle, qui construisent évidemment sa fanbase au fur et à mesure, la famille finalement. Eh bien, après le succès colossal de My World, certifié disque de diamant quelques mois plus tôt, beaucoup s'interrogeaient pourtant sur sa capacité à maintenir un tel niveau de popularité. Certains observateurs continuent de critiquer sa productivité jugée excessive, estimant qu'il finira par nuire à la qualité de sa musique. Mais Jules avance sans jamais ralentir. Fidèle à sa philosophie de travail, il préfère rester tout simplement proche de son public plutôt que de disparaître pendant plusieurs années entre deux albums. Le 24 juin 2016, il dévoile alors Émotion, un troisième album studio qui marque une étape importante de son ascension. Derrière ce titre volontairement simple se cache une volonté claire, montrer une facette plus sensible de son univers, sans abandonner ses sonorités bien sûr, c'est lui qui fond sa renommée. À ce moment précis, Jules n'est pas seulement un phénomène marseillais, il est devenu l'artiste le plus écouté et le plus prolifique de toute une génération. Un album pensé entre introspection et mélodie estivale, c'est ce qui nous attend. Comme à son habitude, Jules compose et enregistre l'immense majorité de l'album dans son propre studio, entouré d'un cercle très restreint. Son processus de création reste presque instinctif, les morceaux naissent rapidement, souvent en quelques heures, laissant une grande place à l'inspiration du moment. Avec Émotion, il cherche toutefois à équilibrer davantage les registres. Les productions conservent son identité immédiatement reconnaissable, mêlant rythmique électronique, influence méditerranéenne et des mélodies plus entêtantes. Mais des textes accordent une place un peu plus importante aux sentiments, aux déceptions, à la solitude et aux relations humaines. Jules y évoque aussi son parcours, les difficultés de faire confiance lorsque le succès arrive et son attachement indéfectible à sa ville, à la cité phocéenne, à Marseille. Malgré cette dimension plus personnelle, il n'abandonne jamais son sens du refrain fédérateur, ni cette spontanéité qui fait sa signature. L'album alterne alors entre morceaux festifs destinés à accompagner l'été et des titres plus introspectifs où l'artiste laisse apparaître une certaine mélancolie. Une nouvelle démonstration commerciale alors. Dès sa sortie, Émotion confirme que Jules est devenu une véritable machine à succès. Les ventes de la première semaine s'envolent à plus de 40 000 copies immédiatement, permettant à l'album de se hisser parmi les meilleures performances de l'année. Très rapidement, certifié disque de platine puis disque de diamant au fil des mois, le projet prouve que l'engouement autour du rappeur ne faiblit absolument pas.
Plusieurs morceaux deviennent alors incontournables auprès du public, et notamment Émotion, véritable hymne estival, dont le refrain résonne encore dans toute la France. Mais aussi les morceaux comme La Classe, Tiro ou encore Allez le sang. L'équipe publiée à un rythme soutenu sur YouTube accumule des dizaines de millions de vues. Fidèle à son esthétique, Jules privilégie des vidéos tournées dans les quartiers de Marseille, au bord de la Méditerranée, entouré de ses équipes, renforçant cette image d'artiste à rester proche de ses racines malgré son immense popularité. Chaque sortie devient un événement, alimentant une communauté de fans particulièrement active sur les réseaux sociaux, et cet album consolide un phénomène. Si une partie de la critique demeure réservée et face à une écriture volontairement simple et sa cadence de publication hors norme finalement, Émotion reçoit un accueil extrêmement favorable de son public, qui y voit un projet bien plus équilibré de sa discographie. Beaucoup saluent la sincérité de Jules, sa capacité à transmettre des émotions sans artifice et son talent pour créer des mélodies immédiatement mémorisables. Avec cet album, il démontre qu'il est capable de dépasser l'image de simple fabricant de tubes, proposé à un projet beaucoup plus cohérent, portant une véritable identité artistique. 10 ans après sa sortie, Émotion reste l'un des albums les plus emblématiques de sa carrière. Il symbolise cette période où Jules imposait un rythme, un travail inédit, enchaînant les certifications historiques et redéfinissant à lui-même les codes de la consommation du rap français. Plus qu'un simple succès commercial, cet album confirme définitivement son statut d'icône populaire, capable de rassembler un public immense tout en restant fidèle à sa devise, faire de la musique avant tout pour ceux qui l'écoutent. Parce que finalement, j'ai envie de vous dire, on s'en fout de ceux qui critiquent et qui n'écoutent pas un son. J'ai envie de vous dire, c'est ce que Jules a toujours fait et ce que Jules continuera de faire. Voilà un petit peu pour la story de l'album du J, messieurs dames, j'espère que ça vous a plu. On va repartir avec la suite du son très rapidement parce que le timing est assez serré ce soir, je vous le dis, je m'en excuse encore une fois. Sachez juste que pendant le match, il y a toujours 4-0, rien n'a bougé. Alors on repart, pause fraîcheur avec le meilleur du son. Le nouveau Leto, Chéri Coco que vous avez découvert ici, ça part de suite. Et la suite du son, elle arrive pour vous. Juste après, on enchaîne direct avec le Classic Time, on se repose pas. Classic Time spécial Jules, on se retrouve juste après pour se dire au revoir. Vous

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3: Et c'est l'heure. Ah, il faut partir un moment. Pas rester là toute la nuit. Le moment est venu de se dire au revoir, les amis. De vous informer également que le Portugal a marqué un cinquième but par l'intermédiaire de Rafael Leão et qu'il était plutôt joli. Je vous le donne, 5-0, Portugal, magnifique, il reste quelques minutes à jouer dans ce temps additionnel. Le temps additionnel est aussi pour nous le moment de vous dire merci. Déjà, merci d'avoir été en notre compagnie ce soir, merci de nous avoir choisi pour terminer votre journée, commencer cette douce soirée, cette douce nuit tous ensemble. Merci d'avoir été là une nouvelle fois ce mardi soir pour suivre le Urban Heat et un nouvel épisode de notre aventure qui prendra fin le 7 juillet. Il nous restera deux émissions en comptant celle de la semaine prochaine. Alors franchement, j'espère que vous serez des nôtres pour les deux dernières, ça me ferait plaisir. Merci de nous avoir suivis, j'espère que la story de la semaine vous a plu sur l'album Émotion de Jules. J'espère que le Classic Time avec les deux titres de cet album vous ont plu également. J'espère que vous êtes un petit peu ambiancés. J'espère que les titres qui sont passés avant, que vous avez découvert ou redécouvert, vous ont plu également. On a eu du beau monde ce soir côté musique, franchement, ça fait plaisir. Il me reste alors plus qu'à vous souhaiter une excellente soirée. Bonne nuit à tous ceux qui vont pouvoir aller dormir et espérer dormir avec la chaleur, bien sûr. Donc, bon match à tous ceux qui vont suivre Angleterre, Ghana, 22h pour ceux qui veulent suivre. Bon courage aussi pour ceux qui travaillent cette nuit. Bon courage à tous ceux qui vont se lever très tôt demain matin pour le travail, pour l'école, peut-être pour les examens qui restent, je ne sais pas. Franchement, je ne sais pas. Passez une excellente fin de semaine également, passez un excellent week-end. Faites attention à vous si vous sortez. Vous buvez avec modération, choisissez votre Sam, celui qui conduit, c'est celui qui ne boit pas. Sortez couvert, bien évidemment, je le répéterai jamais assez. Bonne fin de semaine, bon week-end. Faites attention à vous, faites attention à vos copains, à vos copines. Passez une fin de semaine incroyable avec la chaleur. Je vous dis à la semaine prochaine. D'ici là, portez-vous bien. C'est tout pour cette émission. Ciao, ciao.

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0: 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Il est 21h.

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4: Il est 1h.
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